pour la deuxième partie, on change de style un peu et on laisse la place à quelques grands classiques de musique progressive. Vous entendrez donc Emerson, Lake & Palmer, Endless Enigma Part 1, Fugue and Endless Enigma Part 2, Little Tragedies, Paradise Behind the Stove, Cairo, Valley of the Shadow, Arena, Movie Drone, puis on va terminer ça avec IQ, The Magic Runabout.

Et voilà, c'est de cette façon que nous concluons Q's Music pour cette semaine. J'espère que vous avez aimé et que vous serez présents samedi prochain à la même heure sur les ondes de Broadcore Radio. D'ici là, bonne semaine.

0: 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We're coming to you from Montreal, Canada, and we're on Progcore Radio. You can join us at progcoreradio.com. 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Bonsoir, vous écoutez Progcore Live qui vous parvient de Montréal, Canada, et nous sommes sur Progcore Radio. Vous pouvez nous rejoindre à progcoreradio.com. Cette émission sera diffusée en français et en anglais, et nous voulons remercier Yartsi Tuominen pour la chanson thème de notre émission. Elle s'intitule Introducing. Elle est écrite et elle est jouée par notre bon ami Yartsi lui-même. 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Good evening to all. Aujourd'hui, vendredi le 5 août 2022, nous vous souhaitons la bienvenue à la diffusion de Progcore Live sur Progcore Radio avec vos animateurs Denis Champagne et Pierre Lemoine. Ce soir, nous allons débuter avec le groupe Great Wide Nothing, qui vient des États-Unis, et nous allons écouter une nouvelle chanson du groupe. Ensuite, nous allons poursuivre avec Psycho Yogi des Royaume-Uni et leur récent album Digital Vagrancy. Et nous allons écouter cet album dans son intégralité ici ce soir. Alors, venez nous rejoindre dans le chat room. Nous espérons que vous allez passer des moments très agréables en notre compagnie. Bonne soirée à tous.
1: OK, merci Pierre. Thanks for that, Pierre. OK, so like Pierre said, we're starting off with the band Great White Nothing. 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And if you missed it, go to our Progcore Live Mixcloud. But comme Pierre a bien dit, on commence avec le groupe Great Wide Nothing. Et Great Wide Nothing sont un groupe indie progressif de Georgie à Atlanta, bien sûr aux États-Unis. Et aujourd'hui, nous écouterons un nouveau morceau intitulé Blind Eye to a Burning House. Et nous avons déjà présenté Great Wide Nothing dans une de nos émissions. Et si vous l'avez manqué, rendez-vous sur notre Mixcloud de Progcore Live. Now, you can follow Great Wide Nothing on Bandcamp, greatwidenothing.bandcamp.com. You can also find them on Facebook, Instagram, Twitter, Spotify, and YouTube. Vous pouvez suivre Great Wide Nothing sur leur Bandcamp, qui est greatwidenothing.bandcamp.com. Vous pouvez aussi les trouver sur Facebook, Instagram, Twitter, Spotify, et YouTube. So here is the single, voici la pièce, Blind Eye to a Burning House. And this single was released on the 27th of May. Cette pièce est sortie le 27 mai de 2022. Fait qu'elle est toute nouvelle quand même. So here it is, la voici, Blind Eye to a Burning House, by the band, par le groupe, Great Wide Nothing. Enjoy, bonne écoute.
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0: We hope you enjoyed that track by the band Great White Nothing. J'espère que vous avez aimé la pièce par le groupe Great White Nothing. And the track was, la pièce était, Blind Eye to a Burning House. Bon, maintenant nous passons à notre deuxième partie. Now we're moving on to our second part. And we have for you in the second part of our show, Psycho Yogi. And the album is Digital Vagrancy. And this album came out on the 29th of October 2021. Donc, comme j'ai dit en anglais, nous avons pour vous aujourd'hui le groupe Psycho Yogi. Et l'album se nomme Digital Vagrancy. Et cet album est sorti le 29 octobre de 2021. Now, Psycho Yogi are a band from London, UK. And today, like I said, we will listen to their latest release, Digital Vagrancy, in its entirety. So stay with us, people. Aujourd'hui, nous vous présentons le groupe londonien du Royaume-Uni, Psycho Yogi. Et comme j'ai dit en anglais, nous écouterons leur dernier album intitulé Digital Vagrancy dans son intégralité. Donc, restez à l'écoute. So now we're going to listen to the first three tracks. On va écouter les trois premières pièces. Track number one, la première, Guiding Light. The second one, la seconde, A Dangerous Path. Et la troisième, the third one, The River. Enjoy, bonne écoute. On vous revient tout de suite après avec Pierre. We will be right back after with Pierre. Enjoy.
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0: Three songs we just heard, les trois chansons qu'on vient d'entendre, Guiding Light, A Dangerous Path et The River. The music of Psycho Yogi is challenging, though accessible. Containing an abundance of unusual time signatures and rich chord structures for your imagination with lyrics that question Western social values. La musique de Psycho Yogi est stimulante, bien qu'accessible, contenant une abondance de signatures temporelles inhabituelles et de structures d'accords riches pour votre imagination, avec des paroles qui remettent en question les valeurs sociales occidentales. On passe maintenant à trois autres chansons de cet album. On va move on to three more tracks from this album. We'll listen to and écoute Wonderful Place, ensuite and then Distant Bell, et ensuite and then Salvation.
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0: Boy, we hope you enjoyed. J'espère que vous avez aimé ces trois pièces. Hope you enjoyed those three tracks. And the tracks were, les tunes étaient, the track number four, the first one, Wonderful Place. La première que nous avons écoutée, c'est Wonderful Place. And the second one, la seconde, Distant Bell. And the third one, la troisième, Salvation. Now, the album was written and arranged by Chris Ramsing, produced and mixed by Paul Gilbert, and mastered by Dave Blackman. L'album fut arrangé et écrit par Chris Ramsing, produit et mixé par Paul Gilbert, et masterisé par Dave Blackman. Now, who are the band members of Psycho Yogi? Les membres du groupe Psycho Yogi sont... First of all, premièrement, nous avons Chris Ramsing on guitar and vocal, guitare et chant. Justin Casey on drums and percussion, batterie et percussion. Easy Stylish, bass à la basse. And Toby Noel, alto sax, soprano sax and trumpet, sax alto, sax soprano et trompette. So now we're going to listen to two more great tracks by the band Psycho Yogi. On va écouter deux autres bonnes pièces du groupe Psycho Yogi, excusez-moi. Love and Sanity. La première, c'est Love and Sanity. And the second one, la seconde, Much to Dream About. Enjoy, we will be right back after. On va revenir tout de suite après.
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0: Les pièces que nous venons d'entendre, The Tracks We Just Heard, the first one, la première était Poison Candy, and this was followed by the second track, suivi de la deuxième, Innocence for Fear. Now, before we play the last two tracks, where can you buy, listen, and follow Psycho Yogi? Of course, on their website, which is psychoyogi.com. You can also find them on Bandcamp, psychoyogi.bandcamp.com. They're also on SoundCloud, Facebook, YouTube, eBay, Deezer, Apple Music, Amazon, and of course, Bad Elephant Music. They're all over the place. You can't miss them. Maintenant, avant de vous faire jouer les deux derniers morceaux, vous pouvez acheter, écouter et suivre Psycho Yogi sur leur site internet qui est psychoyogi.com. Ils ont aussi un Bandcamp, psychoyogi.bandcamp.com. Ils sont aussi sur SoundCloud, Facebook, YouTube, eBay, Deezer, Apple Music, Amazon et bien sûr l'étiquette Bad Elephant Music. Now, here are those last two tracks. Voici les deux dernières pièces que nous allons écouter. The first one, la première, Long Goodbye, suivi de la deuxième, and the second one, Frank. Okay, people, so enjoy these last two tracks. Appréciez ces deux dernières pièces. Et on voudrait vous souhaiter une belle fin de semaine. Have a great weekend. And hope you will be back with us next week, next Friday. J'espère que vous serez avec nous vendredi prochain. And don't forget, the show is on repeat on Saturdays at 9 p.m. Eastern. L'émission Procore Live, si vous ne pouvez pas l'écouter des fois le vendredi, comme là, à 5 heures, vous pouvez l'écouter en reprise le samedi à 9 heures, à 21 heures le soir, l'heure de l'Est, l'heure de Montréal. So have a great weekend and stay safe. Bonne fin de semaine. Soyez prudents. Et à la semaine prochaine. See you all next week. Good night. Bonsoir.
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Until we return, we'd be happy to hear from you. 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And with that, have a great week. Be safe. Good night. Alors, c'est notre émission pour ce soir. Merci de vous être joints à nous. Nous espérons vous avoir diverti tout en vous aidant à découvrir de la superbe musique. En attendant notre retour, nous aimerions avoir de vos nouvelles. Nous vous invitons à communiquer avec nous sur notre page Facebook, Prague Core Live, et aussi notre groupe Facebook, Prague Core Live Radio Show, pour partager avec nous vos commentaires, suggestions et vos demandes spéciales. Nous invitons aussi les artistes qui aimeraient avoir du temps d'antenne à communiquer avec nous. Et pour ceux d'entre vous qui êtes familiers avec nous sur Facebook, vous savez que vous pouvez communiquer avec nous sur d'autres groupes et pages sur Facebook, notamment les groupes Facebook Prague Band Support et Live Performances Live, et évidemment la page A Prague Core Project. Vous pouvez nous rejoindre par courriel praguecorelive@gmail.com. Vous pouvez nous suivre aussi sur Twitter et aussi sur Reverb Nation. Alors, avec ça, passez une bonne semaine, soyez prudents et bonne nuit.

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Bonjour, ici Leslie Piché et bienvenue à mon émission du fond de mon garde-robe. Celle-ci étant la 29e capsule, si je ne m'abuse, puisque la 28e était un rappel d'une capsule précédente. Bref, je l'ai intitulée « Relaxons un peu ». Et pourquoi? Ben, parce que il faut parfois, justement, se donner le temps et l'obligation de relaxer. Je vous mets une petite toune d'atmosphère et c'est parti!

lapin, des vacances, un seul. Bon. Bien sûr, c'est le temps des vacances. Effectivement, les étudiants ont terminé. Et, bon, un petit relax, hein. Bon, on sort de la pandémie, puis on a besoin de prendre un petit peu d'air. Fait que ce que je veux faire avec cette émission-ci, je veux amener quelque chose d'un petit peu plus léger. C'est pour ça que mon choix musical est un petit peu brouillé par le temps. Hein. C'est bien évident que j'avais 2 ans quand cette chanson-là est sortie. C'est pour vous dire que vous non plus, vous réagissez pas. Mais j'aime encore ça. J'aime encore ces petites chansons Nounoun et Kitten qui sont en même temps rafraîchissantes. Ça fait partie de notre histoire. Je vais également avoir des collaborations nouvelles dans cette émission-ci. Entre autres, quand j'arriverai à la lecture de mon récit, Pascal, qui est un vieil ami mélomane, mais vraiment, vraiment, vraiment un mélomane aguerri, je lui ai demandé de me proposer quelque chose qui pouvait représenter les années 90, mais d'une autre manière que juste le grunge et bon, ces choses-là. Et là, ce que ça m'a amené, c'est que on était en 6e année du primaire, dans la même classe, dans la même école, et je crois que je vous en ai déjà parlé. C'était un test que le ministère faisait. Et de la façon que ça se faisait, c'est qu'on était 60 élèves tous ensemble dans la même classe et on avait 3 professeurs titulaires. Et bon, comme j'ai grandi dans le complexe de Bellerive avec les appartements, les blocs appartements puis tout ça, ben on a été longtemps des copains puis des amis qui se fréquentaient avec la même bande. Il y avait son frère également, puis il y avait beaucoup d'autres monde qui s'étaient greffés autour de toute cette petite gang-là. C'était comme une petite famille, je dirais. Quand je vais vous lire tout à l'heure... attendez, il y avait un problème. Ah, c'est ça, quand j'avais enregistré. Oh, excusez-moi. Vous savez comment c'est, hein, quand on essaie d'avoir quelque chose sur YouTube? Ah, on est tout le temps prêt avec des annonces. Là, je vais vous mettre quelque chose, là. Mais je pensais pas. J'ai fait de la recherche, puis c'est là que j'ai su. Ça datait de quand? C'est une affaire de... Ça fait 80 ans, je pense. Pas 80, les années 80. OK. Oh, attendez, il faut Jésus. Oh. Bon, OK, je vais être obligée de. Oh, attendez, je vais essayer de l'attraper à la volette, là, pour pas être obligée d'arrêter. OK. OK, là, ça va commencer à parler. J'espère que vous allez l'entendre. Je vous avais mis dans la boîte, pas vous là, mais mettons mon enregistrement, je l'avais mis dans la boîte de cognac. Puis c'est pas fort fort. J'espère que vous allez l'entendre. C'est Cashtin en fait. Et à ma grande surprise, ça a sorti dans les années fin 80. Pourquoi ça devient représentatif de ce que je veux faire? Bien, parce que le récit que je vais vous lire plus tard, c'est l'histoire de notre appartement. Et on a été là dans les années 80-90 jusqu'à un bon bout. Fait que la raison pour laquelle je vous mettais ça, c'est comme si c'était un petit peu une maison, pas une maison, une chanson de route pour introduire, en fait, la fin de l'adolescence et le début de l'âge adulte, parce qu'on était à la croisée de ce chemin-là, Alain et moi, et qu'on entendait cette toune-là, puis
on comprenait pas trop ce qui se disait, puis il y avait des fois des il y en avait une entre autres, une fille dans la gang qui avait le don de trouver des mots français dans la bouche de du récit amérindien qui nous est raconté, puis de la façon, en tout cas c'était drôle. Bon, ce que je veux faire, je vais vous lire la chronique qui est ma chronique et ma capsule évidemment 29 que j'ai intitulée, comme je vous l'ai dit, relaxons un peu. Ça fait longtemps que je suis à même de l'assembler, depuis le 19 juin que je l'ai en tête. Dans ma tête, depuis la préparation de ma capsule nationale, je voulais alléger un brin mon rythme de production. C'est d'ailleurs la raison pour laquelle j'avais mis ma première émission en reprise la semaine dernière. Mine de rien, une heure radiophonique et toute celle derrière bouffent beaucoup d'énergie et j'en ai moins actuellement. Alors, on fait une balade du dimanche. À votre goût, en vélo, en auto, en bateau, à pied. Quant à moi, je la ferai en moto, comme dans les années 80, avec mon mec à moi, déjà, encore et toujours. Mon mec à moi. Je vous raconterai l'histoire d'un appartement mythique que certains reconnaîtront. Notre bohème à nous, au quotidien, consigné sur les feuilles volantes d'une tablette offerte par mamie des années plus tard, avec esquisse et croquis, énonçant clairement le petit projet. Tracer le plan du 536, découper par pièces les thèmes poétiques. Daté du 29 août 2011, il y a donc 10 ans, soit 21 ans après qu'on l'ait quitté, parce qu'on a quitté notre appartement pour s'en aller à Géraldton. Et ça, ce sera une histoire que je vous raconterai après celle-ci. Pas dans cette émission-ci, mais éventuellement, c'est sûr que je vais vous la raconter. Bon, pourquoi? Pourquoi je vais vous parler du 536? Parce que ce rappel nostalgique me revient régulièrement. Parce que j'y retourne encore en rêve. Moins souvent maintenant, mais j'y retourne encore. Les propriétaires ont depuis vieilli, puis sont décédés. Les voisins, déménagés, partis. Comme nous. Mais l'auvent, parce qu'on repasse parfois vis-à-vis, l'auvent qui était juste au-dessus du petit balcon avec les premières marches pour monter ensuite dans le corridor pour nous amener au deuxième étage, l'auvent tient toujours le fort et la porte claque encore. Voici donc Baliverne et autres vérités. Avant de vous le lire, je vous mets en intro une pièce que j'aimais beaucoup à l'époque et qui va certainement également vous rappeler vos propres souvenirs. J'en ai enregistré que 3 minutes 36. C'est un enregistrement qui a été fait dans un... Je crois que c'était une émission française, parce que c'est une chanson française. Mais c'est comme si c'était le premier rap qui avait été fait. Mais pas le premier, mais en tout cas, dans les premiers. Et c'est pas le même rap que le rap actuel. C'est très français, c'est très clair, on comprend tout ce que tout le monde dit. C'est pas vulgaire, c'est vraiment comme... comment je pourrais dire? C'est comme un petit peu une tranche de vie. Fait que je vais vous la mettre. J'ai de la misère avec mon installation. J'espère que vous m'entendez bien, parce que j'ai pas mis de bonnette. Encore la bonnette que j'ai oubliée. Bon, je vous mets... Je vais l'avancer parce que là aussi j'avais eu la misère avec ça.
Ça commence.

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0: on est sorti. Et j'ai. Et c'est comme si rapidement, j'étais passée vraiment là, de la vie adolescente à la vie adulte. Parce que je suis tombée en amour avec Alain et puis on ne s'est jamais laissé depuis. Ce qui fait que moi, je suis partie de chez mon père puis je suis allée vivre avec Alain en appartement. Et notre appartement a été un lieu de perdition, d'amour, de réconciliation, de fête, de bataille avec le propriétaire, de plantes, parce que j'avais une pièce immense à l'arrière, tellement lumineuse que j'avais beaucoup de plantes là-dedans, puis on a eu des animaux dans ça, dont un cocotier, une femelle qui a pondu des œufs quand Alain était allé faire son cours à Québec, parce qu'elle s'ennuyait de lui, puis qu'elle était... je savais pas quoi faire, j'avais même appelé le vétérinaire pour savoir qu'est-ce que je devais faire. Elle m'avait recommandé d'enlever un œuf par jour pour pas qu'elle fasse une dépression. C'est pour vous dire. C'est vraiment... bon, puis j'ai eu un petit chien. Une excellente copine qui a été avec nous pendant 17 ans. Et elle a connu à peu près... elle a connu toutes ces années-là au 536. Après ça, on est allé à Géraldine, dont je vais vous entretenir plus tard, puis elle nous a suivis jusque-là. Elle a été longtemps avec nous. Après ça, quand on est revenu au Québec, elle était encore avec nous. Ça a vraiment été une vraie copine. Je peux pas dire autre chose. Là, vous avez compris, vous avez reconnu cette chanson-là. C'est censé être une histoire de chagrin d'amour, mais c'est comme plus un lendemain de veille. Là, j'ai toujours la peur. Oh! Bon, finalement, je vais vous mettre sur pause parce que j'ai toujours la même peur. Hein? C'est quoi? Le temps. Je reviens. Bon. Je reviens dans le fond de mon garde-robe pour placer mes supports un petit peu là. Parce que là, j'ai tout qui me frotte là, dessus de la tête, un peu fatiguant. Bon, je vais changer le pantalon de place. Ça va aller pas mal mieux. Là, vous entendez bien sûr l'air climatisé. Parce qu'il fait très chaud aujourd'hui. Et que je me méfie de la chaleur, bien sûr. Ben, c'est pas pour vous achaler, là, mais quand même, je peux pas trop me plaindre. Je suis allée me baigner ce matin, là. Pas ce matin, là, mais tout à l'heure. Parce que là, il s'est passé pas mal de temps entre le moment où je vous ai dit que je vous mettais sur pause et puis maintenant. Bon, c'est comme à peu près toujours. Je suis assise sur mon petit banc, je suis dans le fond de mon garde-robe. Et là, pour trouver un moyen de découper les différents temps du récit, j'ai essayé de reproduire, avec évidemment toujours les accessoires que j'ai autour, j'ai essayé de reproduire ce qui est le plus proche, dans le fond, du son que faisait la porte avec la chaînette qui la retenait. Mais la porte, elle, c'est la porte qui n'avait pas de tonus, qui ne réussissait pas à clencher. Là, je ne sais pas si j'ai besoin de la bonnette. Honnêtement, j'hésite. Je pense que Caroline me dirait « Non, t'en as pas besoin. » Même si au départ, c'était son bon conseil parce que je trouvais justement que j'en avais besoin. Mais je sais pas pourquoi. Peut-être qu'on a trouvé... J'ai peut-être trouvé le placement des vêtements. Je sais pas. En tout cas, bon. Je veux repartir. Donc, avec... mon premier texte. C'est sûr que peut-être que je vais me chercher un petit peu parce que ça fait très longtemps que j'ai ce récit-là et que je l'avais mis de côté, puis par un pur hasard, je l'ai retrouvé. Et c'est drôle parce que grâce à ce hasard-là, je vais vous présenter quelqu'un après qui est apparu des années après cet épisode-là, mais c'est drôle parce qu'il y a un lien. Il y a une magie qui opère. Bon. On part, donc.
1: Je commence toujours avec la première idée, du premier contact avec cet appartement-là qu'on a visité et qu'on a décidé de louer. Et c'est toujours la question qu'on passe de la vie adolescente et vraiment à la vie adulte, là. Mais la vie adulte, jeune adulte, là, comme tout le monde a vécu, là, on fait la fête, on a des amis, puis bon, on continue de faire toutes sortes de choses. On va danser le vendredi soir, puis on a nos habitudes, on a nos lieux, on a nos petits rituels. Bon, maintenant, je vais commencer... C'est drôle. C'est comme si ça avait été le point de départ du reste de notre vie. Curieusement, là, puisque maintenant on est rendu tellement beaucoup plus loin que là, j'avais 19 ans, 20 ans. Alain en avait peut-être 24, 23, même peut-être même 22. C'est-tu fou? Je peux même pas vous dire quel est notre écart d'âge. Mais c'est juste pour vous dire que vraiment, on a traversé tout ça ensemble. Et là, pour vous donner une petite idée, on va commencer avec ça. Le bonheur avait élu domicile au 536. Tout ce qui l'avait précédé n'avait servi qu'à le préparer. Là, et pas avant, la vie foula l'horrible tapis rouille de l'escalier où la porte d'entrée ne ferma jamais vraiment en 10 ans. Une chaînette ridicule en retenait l'élan. Et sur mon petit schéma, j'ai fait un petit dessin et je l'ai intitulé « La porte et sa chaînette ». Par jour de grand vent, de tempête ou de colère, elle invitait et refusait absolument de se verrouiller. On monte. Au deuxième étage. Et là, on arrive au salon quand on ouvre la porte de l'appartement. Le tapis à poils longs du salon retenait héroïquement les fibres beige sales de sa jeunesse. Petit, l'espace convenait parfaitement à notre maigre butin, glané à droite et à gauche, puis éventuellement repiqué dans les vidanges. À notre grande joie, plusieurs délaissaient alors le bois pour la mélamine. Ce qui fait que j'avais plusieurs pharmacies anciennes en bois que j'utilisais comme étagères ou comme rangement d'épices dans la cuisine ou alors que je mettais tout simplement de façon bancale à terre pour mettre, je me souviens plus trop ce que je mettais là-dedans. En tout cas, juste pour vous dire que nous, on récupérait ces choses-là et qu'on acceptait les choses que les gens voulaient nous donner quand c'était des choses intéressantes qui avaient un cachet. C'était vraiment les années de l'artisanat. Donc, le père de Alain, qui en faisait beaucoup avec sa conjointe, ben, nous fournissait des abat-jours, des jardinières pour les plantes et toutes ces choses-là. Ce qui fait qu'on faisait quelque chose de très coquet avec bien peu de choses. Maintenant, je vais enclencher une petite musique pour accompagner ça, parce que tout à l'heure, on va arriver à un épisode vraiment, vraiment particulier. Mais là, en fait, c'est Pascal qui va nous amener là, parce que c'est le Grand Parade qui est une musique, je me souviens plus, là, j'ai plus le nom du musicien, mais je vais vous le dire au générique. Et c'est intéressant parce que c'est une musique, je lui ai demandé, toi, les années 80-90, qu'est-ce que tu mettrais comme musique pour représenter cette époque-là? Puis je veux pas quelque chose de cliché. Et il m'a proposé ça. Évidemment, c'est instrumental. Je vais l'avancer. C'est vraiment pas fort au début. Bon, je reprends donc. Le salon était très petit.

On ne parlera pas tout de suite de la cuisine, mais on va parler de la pièce du fond, parce que c'était un 4,5. Mais le 4,5 était comme un ajout un petit peu superficiel, parce qu'il était comme un toit pour le logement d'en bas. Mais dans cette pièce-là, il y avait des immenses fenêtres. Très mal calfeutré, mais il y avait de la lumière dans cette pièce-là. Et on s'est mis à y mettre des plantes. Donc, la pièce du fond, vraisemblablement un ajout à la maison, avait le même tapis rouille que l'escalier. Moins piétiné et moins horrible, donc. C'est cette pièce lumineuse, bien qu'il nous fallût calfeutrer ces grandes fenêtres au papier journal, parce que comme je ne l'avais même pas pensé, mais qu'on me l'avait fait observer, le papier journal, en absorbant la pluie, l'humidité et tout se gonfle, donc devient un excellent isolant. Mais moi, je l'ai fait tout naturellement et tout candidement en me disant que si je mets du papier journal dans l'interstice, bien, ça va au moins empêcher le vent de rentrer. Et effectivement, bien, ça faisait le job. Donc, je reprends. La pièce du fond, vraisemblablement un ajout à la maison, avait le même tapis rouille que l'escalier, moins piétiné et moins horrible donc. C'est cette pièce lumineuse, bien qu'il nous fallût calfeutrer les grandes fenêtres au papier journal, qui scella le 536 et notre destinée. C'est quand j'ai vu cette pièce-là que j'ai dit à Alain, c'est ici. Tour à tour, cette pièce, devenue serre, bureau, refuge animalier, chambre d'amis, paumée. Elle baigna de lumière notre visite locataire.

curieusement. La chambre à coucher avait son petit balcon mitoyen, parce qu'il y avait un appartement semblable au nôtre, sensiblement avec les mêmes divisions. Sauf que le logement d'à côté était sur le bois, mais nous, on était pris avec du tapis à la grandeur. Donc, on avait dans notre chambre un mur de fenêtre et un balcon. L'alcôve de nos appétits partageait la moquette beige du salon. 5000 pas en moins. La chambre était très grande, comme si c'eût été le salon à l'origine. Mais nous, on en a fait notre chambre parce qu'on se voyait mal déplacer le salon dans la pièce du fond. Ça n'aurait pas été cohérent. Il aurait fallu traverser tout l'appartement pour aller au salon. Donc, on avait installé notre chambre dans la pièce au devant, avec le petit balcon. On avait ensuite le salon, ensuite la cuisine et ensuite la pièce du fond. Le loyer n'était pas dispendieux. Or, il devint proportionnel aux réparations qu'exigeait le toit, c'est-à-dire nul. Le proprio ne semblait pas alerté par des fuites de notre plafond. Le bonheur se mit à prendre l'eau. Alors, on sortit les casseroles et les seaux. Et vraiment, on a arrêté de payer les loyers. Et effectivement, on a sorti les casseroles et les seaux parce que l'eau coulait. Mais nous étions chez nous et follement amoureux. Le bonheur tenait alors dans un appartement à repeindre. Le bonheur est un appartement, en fait, à repeindre. La chambre aux insomnies ravageuses, tapageuses et amoureuses. Le salon des échoueries. Et autre naufrage d'amis. Le divan a coulé des jours heureux à en percer son fond de culotte. Nous n'en avions cure. Le bonheur vivait à la même enseigne que nous. Et là, dans mon petit document, j'avais dessiné la boîte à mal avec l'adresse. À ce temps béni de notre jeune vingtaine, se greffèrent de nombreux compagnons et amis. Ainsi, la belle Chloé nous fut fidèle et nous de même. Jusqu'à la mort. 17 ans de partage, de voyage, de jappage. C'était un petit chien. Mais elle était tellement féminine. Fallait la voir quand, du haut de ses 5 livres, elle traversait la rue fièrement. Un os énorme dans la gueule pour laquelle elle avait de la misère à se tenir la tête. Puis elle l'amenait chez nous parce qu'il y en avait eu un boucher qui avait ouvert, boucherie juste en face. Et il avait été vraiment amical dès le départ. On avait une entente, c'est-à-dire que nous, on lui fournissait notre laveuse en bas, au sous-sol, parce que nous, on n'avait pas le branchement pour l'avoir. Et on pouvait aller laver chez lui. Et lui, de même, il avait quand même ces choses-là. Donc, le bonheur se mit à prendre l'eau. Alors, on sortit les casseroles et les seaux. Mais sur mon petit balcon mitoyen, je mettais toujours des boîtes à fleurs. Les géraniums, tout enneigés, parce que je les gardais là longtemps, et j'en ramassais les graines, rendaient mieux leurs précieuses graines pour la saison prochaine. Donc, de saison en saison, je replantais les graines de mes géraniums. Aussi, notre petit balcon mitoyen était-il fleuri jusque tard dans l'année. Même dès les premières neiges, je laissais les fleurs. Et quand on traversait la rue, mais vraiment juste traverser la rue, on était au lieu de notre travail, parce que nous étions l'autre côté d'une parcelle du terrain de W.H. Perron, qui était une pépinière très importante à l'époque à Chomedey.
Et Alain travaillait là, et moi de même, dans les serres. Et à cette époque-là, ben j'étais un produit de mon époque. Donc, je faisais du ballet jazz, puis bon, je faisais aussi faisais des exercices avec Jane Fonda. Et j'avais les ongles longs et roses fluo. Et ça impressionnait beaucoup les femmes, surtout de me voir planter mes doigts dans les boîtes à fleurs pour leur amener ça à la caisse et de voir la couleur de mes ongles sortis de la terre. Je trouvais ça amusant. On était juste l'autre côté. Donc, nous, on se levait le matin, on déjeunait, puis on allait directement au travail. C'était génial. On a toujours eu cette politique-là qu'il fallait qu'il y en ait au moins un des deux qui soit près de son lieu de travail. Donc, la cuisine, ça, c'est intéressant. La cuisine, et pour, c'est la raison pour laquelle j'avais mis la musique proposée de Pascal. Je pense que je vais la remettre. Parce que elle est tout à fait en accord. Je vais juste la mettre un petit peu comme ça. Et là, imaginez. Vous allez imaginer peut-être un petit peu ce qui se passe. Bon. N'oubliez pas que le thème, c'est une parade. Hein? C'est la grande parade. C'est le thème même de cette pièce-là. Et là, écoutez bien ça. La cuisine occupait une plus grande superficie, combinant salle à manger et salle de bain. Elle logeait surtout une tapisserie sombre, et, oh là là, un linoléum agonisant. Nous allions y mener une guerre sans merci contre les fourmis. J'ai intitulé mon croquis « Cuisine aux mille fourmis ». Il avait fallu qu'on mette un poison en poudre pour en venir à bout tellement il y en avait. Et on s'est longtemps poser la question, qu'est-ce que c'était? Et finalement, on en est venu à l'idée que probablement que les fourmis étaient déjà présentes bien avant qu'on loue le logement et qu'elles étaient peut-être montées

douche, qui était nécessairement dans le bain, donnait une vue imprenable sur la pièce du fond ou sur nos ablutions. Si quelqu'un était dans la pièce du fond, on pouvait venir nous espionner dans la salle de bain. J'avais donc créé un collage de photos de magazines pour sceller la transparence de la fenêtre. Et j'avais fait la même chose chez mon voisin qui m'avait demandé « Peux-tu me faire la même chose dans ma salle de bain? » Donc, même dedans, nous sommes toujours un peu dehors, ailleurs. Nous tapagions parfois si fort que nous en oublions la famille du dessous. Heureusement qu'ils cultivaient également l'art du grand bruit. Aussi, chacun y trouvait son compte. Ça s'engueulait à qui mieux mieux en bas et parfois je me demande si ça allait pas plus loin que juste s'engueuler. Nous baptisions parfois nos plantes, beaucoup plus présentes dans les maisons à l'époque, du nom de nos amis. On en avait d'ailleurs une grande qu'on avait baptisée Gervaise, qui devait mesurer 6 pieds à l'époque. On parlait en pieds, bien sûr. Elle était née d'un noyau d'avocat. Elle avait spoutniqué, comme on disait, en grande dégingandée, des deux branches folles s'agitant comme des bras dans le courant d'air. Et sur le balcon arrière, tout chambranlant au bois pourri, d'ailleurs, il fallait que je fasse très attention, les moineaux venaient manger le pain sec. Et à la belle saison, j'y prenais le soleil. Mais depuis l'arrivée nouvelle d'un boucher juste en face, comme je vous disais, le balcon servait aussi de support pour notre petit hibachi. La merveille des merveilles nous accompagnait jusque dans nos virées champêtres, au bout de la rue quand nous allions sur le bord de la rivière, au parc, avec vin et bouteilles. Et finalement, le temps a passé. 10 ans. Puis, nous quittâmes le 536. Nous devenions plus sérieux. L'heure sonnait. J'avais terminé mon cours, j'avais fait mes stages pour enseigner. Alain travaillait toujours dans le paysagement. Il avait même parti une business avec un ami. Mais je commençais à trouver qu'on tournait un peu en rond. Et j'avais l'appel de pouvoir pratiquer ma profession. Je voulais enseigner. Et finalement, j'avais fait quelques démarches pour voir s'il y avait des endroits agréables où on pourrait déménager. Mais finalement, c'est pas comme ça que ça s'est passé. Qu'est-ce qui s'est passé? C'est que le bonheur a fait ses bagages et nous a suivis. Moins exubérant, notre bonheur avait vieilli lui aussi. Mais comme il tenait toujours par la main notre amour, on s'est mutuellement suivis. Quand on a quitté le 536, après 10 ans de pur bonheur, de chicanes, d'expériences, de vie, quoi. Mais c'est peut-être pour s'en aller vers une autre aventure, vers Géraldton. Et ça, c'est une prochaine histoire que je vous raconterai. Il y aurait bien d'autres choses à dire sur cet appartement-là. Mais je vous parle surtout de cette tranche de vie-là. Bon, moi, ayant quitté la maison, et puis, j'ai toujours été fidèle, en fait, aux soignants, mettons, là. Par exemple, mon médecin, ça fait très, très, très longtemps. Et puis, il était venu, j'étais la dernière patiente, je crois, qu'il a visité à la maison. Parce

0: parce que je faisais de la varicelle et puis je faisais une fièvre épouvantable et qui s'était déplacée pour venir à la maison. Et depuis ce temps-là, c'est mon médecin de famille. Puis c'est également le médecin qui était là pour mon accouchement. C'est le médecin, c'est notre médecin. Et Alain, lui, avait quelqu'un de très précieux également, qui travaillait avec beaucoup de délicatesse et beaucoup, beaucoup, beaucoup d'attention, un dentiste. Et c'est devenu évidemment mon dentiste. Et vous connaissez mon rapport problématique avec la question de la dent, puis de gérer toutes ces choses-là, puis en plus avec l'impact de la sclérose. Mais bien, bien, bien, bien, bien, bien, bien des années plus tard, j'ai rencontré quelqu'un par l'entremise de notre dentiste Jacques, une personne vraiment, mais vraiment étonnante. Je vous fais entendre notre conversation. Et soyez attentifs, parce que c'est pas de la frime.
1: Bon, chers auditeurs et auditrices, j'ai une personne très, très, très spéciale à vous présenter. Et moi-même, j'y croyais pas. Honnêtement, j'y croyais pas. Sauf que elle va nous expliquer exactement comment, en fait, elle est née. Bon, est-ce qu'on pourrait avoir l'histoire de votre parcours, madame?
2: Bonjour, mon nom c'est Jacqueline Brouillesse et je suis la Cévenne. Comment ça a commencé tout ça? Eh bien, c'est un parcours assez spécial. Eh bien, moi, j'ai commencé mes études d'hygiéniste en 91 et puis j'ai gradué en 94. Je suis allée travailler pour des spécialistes pour les enfants. J'ai adoré mon expérience, mais il manquait quelque chose de magique. Je ne savais pas trop quoi. Il fallait que je me démarque des autres. Il fallait que je sois une hygiéniste spéciale parce que je ne pouvais pas être comme tous les autres membres de l'ordre d'hygiéniste en Val-de-Québec. Je me demandais ce que j'allais faire pour être spéciale et je me posais des questions. Mais je ne trouvais pas la réponse jusqu'à à peu près l'an 2000 ou 2003. Je faisais des bénévoles, je gardais des enfants, puis un jour, j'étais tout seul avec une fille, et elle me dit, Jacinthe, est-ce qu'on pourrait regarder Nemo? Ben, j'ai dit, c'est qui ce Nemo? Ben, c'est un petit poisson rouge de Walt Disney. Ah, ben, j'ai dit, écoute, ça fait plaisir, on fait ça. Donc, on s'est mis à écouter du film. Grosso modo, c'est l'histoire d'un dentiste qui capture des poissons dans l'océan, qui les emmène à la clinique dentaire, et puis qui se font torturer par la nièce de ce dernier. C'est complètement catastrophique dans la tête d'un enfant. Donc, ce qui est arrivé, c'est qu'à la fin du film, la fille me dit, « Mais Jacinthe, tu penses que tu continues, lui, à torturer des poissons avec sa nièce? » Fait que là, je me pose la question, j'ai dit, mais pourquoi pas jouer le jeu? Ben, j'ai dit, peut-être. Penses-tu qu'on devrait faire quelque chose? Quel pouvoir on a d'intervenir sur une histoire complètement farfelue de la fée des dents? Et c'est comme ça que c'est arrivé. J'ai décidé que j'incarnais le personnage de la fée des dents pour intervenir au dentiste qui est un malfaiteur, dans le fond, parce qu'il maltraite les poissons. Mais, c'est qu'il les donne à sa nièce, et puis elle maltraite les poissons. La petite fille a trouvé ça génial, à un tel point qu'elle en a parlé à ses parents. Ses parents, ils ont ri, mais ils ont ri, mais ils ont dit, folle ou quoi? Fait qu'ils m'ont contacté, puis ils ont dit, Jacinthe, c'est complètement génial. Quand elle va perdre sa dent, viens donc lui donner de l'argent. Fait que quand elle a perdu sa dent, je suis allée lui remettre des dollars.
0: Ah.
2: Mais quand j'habitais dans un condo, tous mes voisins m'ont vu laisser partir de mon condo puis me diriger vers un autre condo en régulant.
0: OK.
2: Donc, oui?
0: Oui, est-ce que tu as une baguette et tout ça, là?
2: Oui, j'ai la robe, la couronne, les ailes, j'ai tout. Je suis déguisée en fée des dents.
0: Ah.
2: Et là, tous mes voisins m'ont vu et j'avais 168 voisins. Donc, ça fait de bouche à oreille, Jacinthe, c'est la fée des dents. Donc, j'ai eu plusieurs demandes de plusieurs propriétaires qui étaient là sur place. habituée d'aller voir les enfants quand ils perdaient leurs dents. Mais c'est arrivé à un tel point que les enfants ils étaient trop loin, je ne pouvais pas me déplacer. Donc, je me suis dit, je vais le faire par écrit aussi. Et ce qui est arrivé, c'est que j'ai envoyé des lettres à des enfants qui perdaient leurs dents. Et puis, j'ai connu l'organisme qui s'appelle la Maison des jeunes, le Dauphin. Et puis, ça, c'est un organisme que les enfants écrivent et puis que les bénévoles y répondent. Donc, j'ai commencé à faire du bénévolat là-bas, à répondre aux lettres des enfants. Ça m'a fait vraiment plaisir. Mais j'avais pas eu l'idée d'associer la CDR avec la Maison du Dauphin.
3: OK.
2: J'ai continué de fil en aiguille à être la CDR. Mais là, le COVID est arrivé. Je me déplacer pour aller donner des dollars. Donc, il a fallu que je m'adapte. J'ai essayé de le faire en Zoom. Je suis pas très qualifiée en informatique, hein. Je suis une vieille CDR. Mais quand même, j'ai réussi à voir un enfant en Zoom. Il était très content. Et puis, ces parents-là, ils ont contacté d'autres parents. Et puis maintenant, je suis allée visiter des enfants dans une maternelle. Ils étaient vraiment contents. Et puis, ça m'a donné l'idée de retourner à la maison des enfants pour animer des ateliers. Donc là, je suis en attente de réponse à savoir si je vais être capable d'animer des ateliers avec des groupes d'enfants.
3: Ah.
2: Et puis, ben c'est ça. Si vous avez besoin de mes services, ça va me faire plaisir. Vous pouvez me contacter sur mon email. C'est Jacinthe, J-A-C-I-M-T-H-E, 235, en commercial, iCloud.com. Puis en passant, j'espère que vous passez bien. Bonjour tout le monde!
3: Ben, moi, je suis vraiment impressionnée parce que, d'abord, je ne savais pas que la fée des dents existait, que quelqu'un avait décidé de la prendre à bras-le-corps puis de la faire vivre. Je trouve qu'il y a tellement de choses qui sont parfois nounounes ou agressives ou détestables. Je trouve génial qu'on ramène la magie, et puis surtout pour cette étape-là, qui est une étape importante, on parle nos premières dents. J'ai fait une capsule sur les dents, puis tout le monde est bien conscient qu'on doit en prendre soin de nos dents. Puis, sais-tu quoi? Je viens de faire le lien avec une autre capsule que j'ai faite sur Patoff, qui a eu un succès monstre auprès des enfants. Et je suis convaincue que la fée des dents va avoir un succès monstre auprès des enfants, parce que c'est une période de leur vie qu'ils sont en train de vivre qui leur est unique. Tu sais, je veux dire, tu ne vis pas ça 10 000 fois dans ta vie, là, de perdre tes dents puis que tes dents d'adulte poussent. Quand tu perds tes dents et que tu es vieux, bien, c'est fini. C'est le dentier qui t'attend, tu sais. Qu'est-ce que tu aimerais qu'on mette comme chanson pour faire plaisir à la fée des dents puis aux enfants?
2: Moi, personnellement, quand j'étais petite et que j'étais en train de perdre mes dents, j'écoutais Passe-Partout.
3: Okay.
2: Donc, ça me ferait très plaisir d'écouter une chanson de Passe-Partout qui parlait des poissons.
3: Ah!
2: Les poissons gigotes, les poissons barbotes. Ça me ferait vraiment plaisir.
3: Ben, écoute, merveilleuse fée des dents, c'est exactement ça que je vais mettre.
2: Merci.
3: Je suis vraiment, vraiment contente et je suis convaincue que mes auditeurs et auditrices ne s'attendaient certainement pas à entendre la fée des dents aujourd'hui dans le cadre de notre émission. C'est un plaisir et on va probablement se reparler. Merci beaucoup, Jacinthe. Merci, fée des dents. À la prochaine.
2: Ok, à la prochaine. Au revoir.
3: Bye.
0: Vous avez donc compris qu'elle était hygiéniste dentaire au même cabinet de mon dentiste Jacques. Et ce qui est curieux, c'est quand c'est en jasant, en discutant comme ça pendant le nettoyage, que là, elle s'est même raconté son histoire et j'ai dit, ciel, faut pas que j'échappe ça. Il faut que je parle de ça. Voyez-vous comment parfois là, les gens tout près de nous font des choses extraordinaires qui resteraient dans l'ombre si on n'avait pas la curiosité de s'intéresser à ce qu'ils font. Et c'est sûr que moi, je suis en mode de ça, bien sûr, parce que j'ai la tête vraiment très, très, très occupée par les capsules. Je trouve ça tellement trippant. Je vais vous la mettre, sa toune. Tiens. Je l'ai trouvée, finalement. Ça a pris quelques reprises, mais j'ai fini par la trouver.

Et voilà, c'était la toune de la fée des dents. Je vais vous mettre sur pause parce que veux pas, hein, on se dirige vers le générique et puis le mot de la fin. Je reviens. Je vais vous mettre un petit air de chouchoute. Les outardes, parce que là, maintenant, les outardes, quand ils viennent sur le terrain, ils sont 3-4 familles en même temps. Et il y a certains outardeaux qui sont arrivés plus tôt, donc qui sont déjà plus avancés dans le temps et qui sont presque adolescents, en fait. Ils s'en viennent vraiment bien gros. Et il y en a des plus petits. Donc, les familles ne sont pas arrivées toutes en même temps, mais elles vivent toutes joyeusement sur notre terrain et elles mangent notre herbe. Donc, je vais juste reprendre un petit peu mes remerciements pour les différentes pièces. J'avais pensé mettre Rock voisine, je le mettrai pas. Jean Leloup non plus, c'est trop convenu. J'avais le goût de quelque chose de différent. Je remercie Mark Ashton. Attendez, il faut que je revérifie.

0: de Grand Parade, qui a accompagné évidemment la description des fourmis à la cuisine et de notre logement par Mark Isham. Ensuite de ça, bon, mes effets spéciaux de clochette, ça c'est du niaisage. J'ai aussi, bien sûr, mis en intro le temps des vacances de Pierre Lalonde. Après ça, on a mis ça avec Cashtin, parce que ça représentait aussi cette période-là. Et Chagrin d'amour, avec chacun fait ce qui lui plaît. Et Passe-partout, la chanson de notre fée des dents. Je suis contente d'avoir repris le collier de la capsule parce qu'elle était bien avancée, mais j'arrivais pas à la fignoler. Ça peut arriver en cours d'été que je remette des fois en rappel, mais je vais toujours vous faire un petit fichier pour vous préparer au fait que ce sera en rappel. Mais comme je le sais pas, je me laisse aller. C'est quand même les vacances aussi. Puis j'ai déjà d'autres, comme je vous avais expliqué, d'autres marrons sur le feu. Fait que je veux pas non plus négliger quoi que ce soit. Et je veux continuer d'être dans le bonheur. Et vraiment, honnêtement, aujourd'hui, je suis vraiment très, très, très contente d'avoir replongé dans tout ça, d'être retournée dans le temps, d'avoir revisité cet appartement-là. Et il y en a peut-être qui m'écoutent, qui s'en rappellent, parce qu'il y en a qui m'écoutent, qui sont des vieux amis. Écoutez-moi ça, ces petites beautés-là, d'outardes, qui se parlent. D'ailleurs, mon enregistrement, je l'ai intitulé « Outarde en hutte ». Hutte étant un autre mot pour dire « d'eau ». J'ai pas vérifié si c'était la note « d'eau ». Entendez ça, hein? Et qu'elles sont bavardes. Et ça commence tôt le matin. Et ça finit tard le soir. Je pense que des fois, elles veillent plus tard que nous, font le party la nuit, s'interpellent entre les blocs, ça résonne. Mais là, c'est moins urgent, peut-être parce que les petits sont moins fragiles. Ici, Leslie Piché, du fond de mon garde-robe, qui vous dit d'abord un merci. Évidemment, à Procore Radio et à Marc, à quelque part, mon frère, qui m'a dit « Laisse-toi pas aller trop longtemps parce que tu vas perdre la main. » Et il a raison. Et je veux remercier, je l'ai dit, Procore Radio tout le temps. Et vous, bien sûr, parce que je suis contente qu'on se soit retrouvés. Donc, écoutez, on s'est pas perdu, là, hein, on s'entend. OK, bon, là, c'est vrai, j'arrête parce que je veux que vous soyez en vacances, vous autres aussi. OK, je vous souhaite une excellente semaine. Et à bientôt! Ici Leslie Piché, du fond de mon garde-robe sur Procore Radio Montréal. Ciao!
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Bonjour tout le monde et bienvenue à cette nouvelle édition de Temporel Amour Amitié. C'est Michel Chaillier qui est avec vous pour 2 heures sur Prog Core Radio. Alors cette semaine, notre émission est consacrée entièrement à Félix Leclerc.

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0: Félix Leclerc est né à Latuc, en Mauricie, le 2 août 1914. Sixième de 11 enfants de Léonidas Leclerc, dit Léo, et Fabiola Parot Leclerc, Félix grandit sur les rives de la rivière Saint-Maurice en côtoyant draveurs et bûcherons que la famille héberge en hiver. En 1931, il entreprend des études en belles-lettres et en rhétorique à l'Université d'Ottawa, mais est forcé de les abandonner en raison de la Grande Dépression des années 30.
1: C'était une maison remplie de musique chez nous. Moi, je suis né à Latuc, dans la Mauricie, et ma mère était un peu pianiste. J'avais une sœur violoncelliste, une autre violoniste. Les membres de la petite fanfare de Latuc venaient répéter chez nous. Il y avait même un petit kiosque en face de la maison où il y avait répétition le mercredi soir, tous les mercredis. Et moi, je jouais du tambour au collège, au petit collège, avec les tout-petits. Et à la maison, le soir, c'était une coutume. On pensait que c'était comme ça dans toutes les maisons du monde. Bon, on se réunissait autour du piano, puis on chantait. J'avais ma sœur aînée aussi, qui était une grande et belle pianiste, qui est morte très tôt, mais qui nous a quand même fait faire les premiers pas dans ce monde de la musique.

Nous sommes tous nés, frères et sœurs, dans une longue maison de bois à trois étages. Une maison bossue et cuite comme un pain de ménage, chaude en dedans et propre comme de la mie. Nous étions 11 enfants à bord, turbulents et criards, peureux comme des poussins. Nous avions la chaise pour nous bercer, le banc pour faire la prière, le canapé pour pleurer, l'escalier à deux marches pour jouer au train. Un prélard fleuri devenait un parterre, un crochet, c'était des crous pour rouler les câbles de nos bateaux imaginaires. Lorsque la famille était réunie à table et que la soupière fumait, maman disait parfois « Cessez un instant de boire et de parler ». Nous obéissions. « Regardez-vous », disait-elle doucement. Nous nous regardions sans comprendre, amusés. « C'est pour vous faire penser au bonheur », ajoutait-elle. Nous n'avions plus envie de rire. Une maison chaude, du pain sur la nappe, des coudes qui se touchent, voilà le bonheur, répétait-elle à table. Puis le repas reprenait tranquillement, nous pensions au bonheur qui sortait des plats fumants qui nous attendaient dehors au soleil, et nous étions heureux. Papa tourna la tête comme nous pour voir le bonheur jusque dans le fond du corridor. En riant parce qu'il se sentait visé, il demandait à ma mère « Pourquoi tu m'y fais penser à ce bonheur ?» Elle répondait « Pour qu'il reste avec nous le plus longtemps possible. » La cloche du petit lac avait bien raison de nous rappeler que nous étions des enfants privilégiés, n'ayant comme inquiétude qu'un devoir de classe à terminer dans la chaleur de la famille. Je n'en savais pas plus long. Maman disait « Le reste viendra bien assez vite. Aime tes 12 ans. » Et c'est à elle que j'obéissais.

0: Et comme l'équipage d'un navire heureux ne pense ni aux arrivées ni au départ, mais à la mer qui le porte, nous voguions dans l'enfance, voiles ouvertes, émus des matins et des soirs, n'enviant ni les ports ni les villes lointaines, convaincus que notre navire battait bon pavillon et renfermait les filtres capables de fléchir pirates et malchances. Et nous ne voulions pas vieillir. Non, nous ne voulions pas vieillir, mais j'appris que personne ne pouvait échapper à cette loi. Fidor, le coq du quartier, champion coureur de la rue, héros dégnié de mon enfance, sorti d'une maison branlante, m'apprit que nos 12 ans étaient aussi fragiles que les 70 ans du père Richard.
1: Félix Leclerc occupe divers emplois avant de faire ses débuts comme animateur à la radio en 1934 à la station CHRC de Québec. À la même époque, il commence à jouer de la guitare en suivant des cours d'un musicien italien, Vic Angelio. Félix se lasse du métier d'animateur après 3 années et retourne travailler sur la terre de ses parents.
0: Je pense que c'est vers l'âge de 18 ans, c'était notre sentier.
2: Notre sentier.
0: Les premiers amours, les premières rencontres. Et c'était à Sainte-Marthe du Cap-la-Madeleine. Et j'avais commencé une mélodie. J'avais étudié un petit peu la guitare et j'avais... C'était plutôt un air que j'avais dans la tête. Je voulais le terminer, ça a pris beaucoup de temps. Et un coup que ça a été fait, une de mes sœurs m'a dit, il faut maintenant mettre des paroles, il faudrait que tu mettes des paroles là-dessus. J'ai fait notre sentier.

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Je me sentis drôle, si drôle et si bêtement paralysé. Le cœur me battait. Quoi ? J'étais donc un héros. J'avais donc une héroïne, la première de mon existence. Que dit-on, que fait-on ? Elle s'approcha, me frôla sans bruit comme une chatte, en me glissant la main une orange tiède. Elle avait les yeux couleur de fond de ruisseau. Je restais là longtemps l'orange à la main. Maintenant, j'étais gêné de servir la messe et de paraître devant les demoiselles. Quelque chose dans mon être venait de s'éveiller. Je présentais les burettes en tremblant. Je bouclais mes cheveux, moi qui jamais ne les avais bouclés. Et lorsque j'essayais en sourdine de chanter avec les filles, le refrain des cantiques comme autrefois, je me rendais compte que ma voix grinçait comme une porte. Les DM me parlaient de la petite fille rousse qui avait un talent fou de violoncelliste, paraît-il. 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Dans chaque feuille, je voyais la fille à l'orange. Un soir en cachette, les DM me remit un mouchoir violet, plié en 8. Sans. Je mis mon nez et un parfum m'envahit jusqu'au fond de la tête. 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Je sortis mon couteau et sur chaque piquet de clôture, je gravais un « et », sans omettre naturellement le cœur transpercé d'une flèche. Il s'appelait Élise.

0: Félix reprend le micro en 1938, à temps partiel, à la station CHLN de Trois-Rivières, où il écrira et réalisera ses premiers sketchs pour la radio. L'année suivante, il fait une rencontre déterminante, celle de Guy Moffett, alors jeune réalisateur à Radio-Canada. Guy Moffett réussit à faire engager Félix Leclerc à la Société d'État et permet à celui-ci d'interpréter publiquement sa première chanson, Notre Sentier. Félix tiendra ensuite plusieurs rôles dans des séries radiophoniques comme Vie de famille d'Henri Desclin et Un homme et son péché de Claude-Henri Grignon.
1: Ça a pris 18 ans avant que tout ça sorte. Mais jamais j'ai fait une chanson dans l'intention de la chanter devant le public. On fait ça pour soi, je crois. Après, il y avait un petit groupe autour et je suis venu à Montréal. J'ai rencontré les compagnons, les Moffett, le Père Legault, tout ce monde, enfin, c'était vers les années 1938, je pense, un petit peu avant la guerre. Et j'ai fait une chanson, deux chansons, quatre chansons, sans trop les compter, sans trop les finir. Des fois, je trouvais la fin, des fois, je trouvais le début. Et je me disais que quand même, dans une quinzaine de lignes, on peut réussir, peut-être. Parce que la chanson, quoi qu'en pensent ceux qui disent que c'est un art mineur, 18 lignes exigent beaucoup, je pense qu'il faut pas une parole de trop.

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0: Au début des années 1940, Félix Leclerc se consacre plus sérieusement à l'écriture. Il écrit pour Radio-Canada la série Je me souviens en 1941, puis L'encan des rêves en 1945. On publie de Félix une série de contes écrits pour la radio, Adagio en 1943, suivi de Allegro et Dantante en 1944. À l'été 1946, durant un séjour à l'île d'Orléans, il écrit le roman Le Fou de l'île, qui ne sera publié qu'en 1958, et en décembre paraît son roman autobiographique Pieds nus dans l'aube, dans lequel il relate les souvenirs de son enfance.
1: Une petite parenthèse que j'ouvre, c'est un jour où j'écris une histoire, une nouvelle. J'étais rendu à 80 pages pour me rendre compte que on pouvait la résumer en 18 lignes et ça s'est appelé beau.

0: Je pense que c'est spontané. On peut trouver un sujet. Il faut le laisser mûrir, je pense, dans sa tête. Le travail se fait lentement, dans une gestation, je sais pas quel déclic mystérieux c'est, mais faut laisser faire. Écrire, c'est rien du tout, c'est le temps de l'écrire. Mais il me semble que ça tombe un jour comme un fruit qui est mûr. Fabriquer une chanson sur commande ou autrement, ou dire j'ai un long jeu à faire pour l'automne, pour la rentrée, il me faut 2 ou 3 chansons, je pense que c'est pas un bon système. Parce que il faut des silences entre chacune, c'est-à-dire peut-être des mois et des années, pour changer et le rythme et le thème et le... faut se renouveler, quoi. Faut voir d'autres événements de la vie. Il y a des naissances qui viennent, on perd des amis, il y en a qui s'en vont, il y en a qui meurent. Tout ça, ça s'appelle la vie. Et je pense que on prend un sujet, on le met de côté, on le travaille un petit peu, et finalement, voilà, une chanson est faite.
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1: Le 1er juillet 1942, il épouse André Vien, qui lui donnera un premier enfant, Martin. C'est à cette époque qu'il fait la rencontre du père Legault, fondateur de la troupe de théâtre Les Compagnons de Saint-Laurent. Malgré son peu d'intérêt pour le jeu et la chanson, Félix Leclerc se lie au groupe pour quelque temps. Félix se considère avant tout comme un écrivain et un poète.
2: 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Il y a peut-être une mélancolie de l'enfance. Il y a peut-être... Il n'y a pas de regret ni d'amertume, ça vous pouvez être sûr.
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0: En 1947, la pièce de théâtre Maluron, écrite par Félix Leclerc, sera présentée par les Compagnons de Saint-Laurent. L'année suivante, Félix fonde l'éphémère compagnie de théâtre VLM avec Guy Moffett et Yves Vien et présente sa nouvelle création, Le Petit Bonheur, dans la salle paroissiale de Vaudreuil.
1: Comme je vous disais tout à l'heure, je pense que c'est la vie de fils de roi, la vie qu'on avait. On était dans la grande nature. On avait les chiens pour aller à l'école, on avait les chevaux avec les bûcherons les fins de semaine qui allaient dans la montagne. On les suivait. C'était la nombreuse famille, 11 enfants, pleine de musique. C'était une enfance extraordinaire. Et j'en ai resté marqué longtemps. J'en suis sorti depuis quelques années. Mais quand même, si je la raconte des fois, c'est pour la prêter à ceux qui en ont pas eu.
2: 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Qu'elle empoche des images pour les soirées d'hiver, pour les longues, longues heures de l'adulte qui n'en finit.

0: La maison est passée au feu. J'avais 14 ans quand on a quitté. Et je suis retourné une dizaine d'années après, c'était plus la même chose. C'est-à-dire, c'était une toute petite rue. Et le trou qu'avait fait le feu, c'était une toute petite maison de rien du tout. Évidemment, c'était décembre. Et le cordonnier, moi, il me semble que je courais mais une demi-heure, longtemps, jusqu'à m'essouffler, pour me rendre chez lui. Mais là, je faisais 6 pas d'adulte et j'étais rendu. Enfin, tout était tout plus ramassé tout. C'était mon monde d'enfant. Et quand je suis ressorti, traverser le pont de la Bostonnais en quittant, c'est redevenu comme quand j'étais petit, j'étais bien content. Je me suis dit, je retournerai plus, c'est pas nécessaire.
1: En 1950, une rencontre capitale, celle avec Jacques Canetti, qui transformera la carrière et la vie de Félix Leclerc. De passage au Québec et juste avant de retourner à Paris, Jacques Canetti, impresario français, auditionne Félix Leclerc. C'est la révélation. Canetti repart avec 12 chansons enregistrées la veille dans les studios de CKVL et un contrat d'exclusivité de 5 ans avec Polydor signé par Félix Leclerc. Le 22 décembre 1950, Félix Leclerc monte sur la scène de la célèbre salle de l'ABC à Paris. Le Canadien, comme on l'appelle, séduit les Français par son authenticité, son lyrisme et son parler. Consécration ultime en 1951, Leclerc remporte le prix du disque de l'Académie Charles Le Cros, grande distinction de la chanson française. En quelques mois, Félix Leclerc est devenu une célébrité.
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1: Oh, il s'est pensé que je me cherchais, je cherche encore, il faut chercher, c'est pas intéressant un homme qui s'est trouvé. Mais je me rappelle à l'époque qu'il y a eu des moments difficiles, c'est-à-dire on ne savait pas trop où se jeter, à qui parler, et ceux à qui on qu'on admirait beaucoup et à qui on voulait avoir un secours ou un secours quelconque, un encouragement, ils ne savaient pas trop quoi nous répondre, et nos problèmes ne les occupaient pas du tout. Fait que finalement, on prend une conclusion, on dit c'est très bien, je pense que l'homme est seul, et on travaille tout seul. On se dit, si ça a de la valeur, ça finira par s'imposer. Mais c'était pas mon idée de m'imposer par la chanson, ou de dire je ferai des chansons. Non, non. C'est, je faisais ça comme un travail de dimanche, pour me défouler, pour me soulager, pour m'amuser. Et je m'amuse.

Un habitant de l'île d'Orléans philosophait avec le vent, les petits oiseaux et la forêt. 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Un beau matin, comme dans son champ près du marais, avec son chien en sifflotant, il s'engageait. 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

0: En 1953, à son retour au Québec, Félix est accueilli en grande pompe. Il se produit entre autres au Café Continental à Montréal et connaît un succès retentissant. On présente plusieurs de ses pièces de théâtre au Québec et à l'étranger. À Lausanne, on retient 70 représentations de sa pièce Le Petit Bonheur en 1955. L'Office national du film, l'ONF, lui consacre un film, Félix Leclerc, Le Troubadour, réalisé par Claude Jutras. Maintenant célèbre, le chansonnier refuse une invitation au Ed Sullivan Show et refuse de donner des spectacles à Las Vegas.
1: Je voulais moins de justice, le monde meilleur, on peut dire ça dans une chanson. La bêtise, la sottise, beaucoup de choses, il y a quelques petites chansons là-dedans qui en parlent. Que ce soit la danse la moins jolie, qui est l'histoire de l'homme qui tue les oiseaux qu'il aime. Ça peut être l'histoire de la guerre. Que ce soit la chanson du pharmacien, une jeune fille en coupant le pain qui se coupe la main.
2: 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Rendu chez le pharmacien, on cherchait un assassin qui venait tuer le pharmacien dans un coin. Quand la fille est arrivée, on l'a d'abord soupçonné, on lui a barré le chemin à cause du sang dans la main. Mais c'est en coupant mon pain que je me suis coupé la main. Les voisins, l'œil en coin, disaient c'est pas bien malin. Elle a dit, bande de crétins, je vais vous faire voir le pain. Mais de pain, il n'y en avait point, il était dans le ventre du chien. Elle a rié, elle a geint, que pensez-vous qu'il advint? On l'a mise dans le moulin, elle sera pendue demain. Quand vous couperez le pain, ne vous coupez pas la main, surtout si un assassin vient de tuer le pharmacien.
0: Les années 1960 s'avèrent difficiles pour Félix Leclerc. Sa carrière connaît quelques ratés. Il quitte sa première femme, il prend ses distances avec l'Église, puis est affligé par la mort de son père et congédie son impresario Jacques Canetti. Ses relations avec la presse québécoise s'enveniment et Félix Leclerc décide de quitter le Québec et s'installe quelque temps en France et en Suisse avec son nouvel amour, Gaétane Morin. Cette union donnera naissance à deux enfants, Nathalie et Francis.
1: J'étais le premier étonné, en France, que des gens aient la patience de s'asseoir et d'écouter chanter un homme pendant une heure. Un pied sur une chaise et une guitare. Je trouvais ça aussi bizarre, aussi singulier, pour ne pas dire autre chose. Je trouvais ça que tous les Canadiens d'ici. Mais ça n'a pas été long qu'ils ont pris le pas, ici. 3 ans après, au retour, ce sont les jeunes qui ont tout de suite venu vers moi et qui m'ont fait faire le tour du pays. Et depuis une vingtaine d'années maintenant, ce sont les pères et mères qui sont des vieux, très vieux aujourd'hui. Ils se sont demandé pendant 15 ans où allaient leurs enfants. Et ce sont eux maintenant qui ont découvert.
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0: Je m'en vais à l'ABC en 1950. Je chante le soir, je chante le lendemain, je chante 5 semaines. Ben, je vais là, je chante, je fais des pays. Et je reviens 3 ans après. Moi, je vous dis, j'ai dit... La chanson, c'était comme une petite fenêtre ouverte par la porte de la cuisine, qui a échappé à tout le monde ici. Et je suis sorti par là pour gagner l'Europe. Et Angelo a dit, c'est bien. Mais comme je vous dis maintenant, on chante au Palais Montcalm, ou on chante au Patriote, comme chanter au Théâtre de la Ville à Paris. C'est exactement les mêmes nuances, la même qualité de silence, les mêmes réactions.
1: Il revient au Québec en 1970 et s'installe dans une maison qu'il construit lui-même sur l'île d'Orléans. La crise d'octobre et la loi sur les mesures de guerre imposées par le gouvernement marquent profondément Félix Leclerc et suscitent en lui une ferveur politique nouvelle. Ses convictions politiques sont clairement exposées dans ses textes, notamment « L'Alouette en colère » et « Les 100 000 façons de tuer un homme ».
2: J'ai un fils enragé qui ne croit ni à Dieu, ni à diable, ni à moi. J'ai un fils écrasé par les temples à finances où il ne peut entrer et par ceux des paroles d'où il ne peut sortir. J'ai un fils dépouillé comme le fut son père, porteur d'eau, sieur de bois, locataire et chômeur dans son propre pays. Il ne lui reste plus que la belle vue sur le fleuve et sa langue maternelle qu'on ne reconnaît pas. J'ai un fils révolté, un fils humilié, un fils qui demain sera un assassin. Alors moi j'ai eu peur et j'ai crié à l'aide, au secours, quelqu'un.

Mon fils est en prison. Et moi je sens en moi, dans le tréfonds de moi, pour la première fois, malgré moi, entre la chair et l'os, s'installer la colère. Sur les 100 000 façons de tuer quelqu'un, la plus dangereuse, c'est le coup de fusil. La plus onéreuse, c'est le coup de canon. Ça demande une équipe entraînée au bruit. Et y a toujours la corde dite pendaison. Pour le nœud coulant, faut avoir le don. Sûr que la noyade attire les moroses, mais pas garanti parce que l'eau réveille. Y a le bon vieux poison, mais là, faut la dose. Pas assez, tu dors, un peu trop, tu veilles. Le gaz est plus propre, pas de commentaire, mais à tout instant, gare au courant d'air. Non, je crois que la façon la plus sûre de tuer un homme, c'est de l'empêcher de travailler en lui donnant de l'argent. Le rasoir, ma foi, cette saloperie, assez fanatique parce que c'est tranchant. La hache, le couteau et la scie aussi, mais c'est un domaine bourré d'accidents. Très peu efficace et la collision, ça brise une face, laisse des lésions. Pour mourir de soif, faut la volonté, le dégoût de l'eau, surtout la santé. Non, j'y tiens, la meilleure façon de tuer un homme, c'est de le payer à ne rien faire. Entre mourir d'amour ou bien mourir de rire, la plus achalandée, c'est difficile à dire. Les deux finissent en spasme, en soubresaut, en transe, mais les deux sont jolis. Le rire toujours comique et l'autre romantique. La chaise électrique, c'est très indécent. Sauter dans le vide n'est pas toujours prudent. Étrangler quelqu'un, c'est perdre ses sens. Le trancher, c'est pire, c'est le sens-dessous. Non, vraiment, je reviens à mon sentiment premier. L'infaillible façon de tuer.

0: En 1973, pour la troisième fois, il reçoit le Grand Prix du disque de l'Académie Charles Cros. L'été suivant, devant 120 000 spectateurs massés sur les plaines d'Abraham à Québec, la super Francofête réunit pour le spectacle J'ai vu le loup, le renard, le lion, Gilles Vigneault, Robert Charlebois et Félix Leclerc. Un album double de ce spectacle paraît en 1974. Cet événement musical, réunissant les grands ténors de la chanson d'expression française au Québec, allait donner un élan formidable à une nouvelle génération de créateurs et contribuer au dynamisme du mouvement nationaliste émergent.
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1: J'avais écrit « La France est une vieille dame », mais c'est dans le sens très, très noble. Elle a tout vu, tout su, tout bu, tout lu, tout vu. C'est très intéressant de causer avec elle. Dans sa chaise, à 70 ans, elle sait tout. C'est une adulte. Elle, rien ne la scandalise, ni ne la surprend, ni ne l'étonne. Je dis pas qu'il n'y a pas d'adultes ici, mais c'est sûrement le pays des adultes. Ils ont eu la bombe sur la tête, ils ont eu des embêtements, des ennuis, des occupants, des guerres, des ruines. Évidemment, ça pousse à la maturité un peu plus rapidement que celui qui est dans l'abondance et qui n'a pas connu la misère. Mais c'est aussi intéressant de rencontrer des nouveaux pays comme un Québec. Disons qu'à 16 ans maintenant, donnons-lui 19 ans quand même. Les deux sont intéressants. Un est jeune et l'autre est plus vieux. Ça s'appelle les vieux pays et les nouveaux pays.
2: En 1975, pour marquer ses 25 années de carrière en France, Félix présente dans plusieurs villes du vieux continent un spectacle intitulé « Merci la France », où il interprète une sélection de chansons qui ont marqué sa carrière. Félix Leclerc s'adjoint les services du compositeur François Dompierre pour son disque « Le Tour de l'île », qui reçoit le prix Calixa-Lavalier de la Société Saint-Jean-Baptiste de Montréal.
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Il y en avait monté de petits bonheurs en Suisse. En 1955, la critique avait dit « Pourquoi ce jeune homme se fait-il passer pour un Canadien ?» Quand on sait si bien que ce sont des histoires du canton de Vaud. Ce sont des histoires suisses qui racontent. Ah, ça m'a fait plaisir. Je pense que le Canadien est disparu depuis quelques années, plusieurs années. Non, du pas ni le Québécois, ni le Canadien, ni rien. Mais il y a plusieurs, même il y a des Normands qui pensent que je suis Normand.

Parce qu'il y avait une maison qui me plaisait, et c'était au-dessus du lac, avec un peu de paysage et la vue et l'éclairage et la neige, surtout, de l'île d'Orléans. Ça me faisait un peu penser à ça. J'étais un peu tanné, comme on dit, de vivre dans les hôtels, avec la valise, toujours déménager, toujours partir. Un jour, j'ai dit, si je me trouve un endroit qui me convient, ça sera mon abri, ça sera mon pied-à-terre en Europe.

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1: C'est parce que j'ai eu le coup de foudre en 1945 quand j'ai vu l'île pour la première fois. Vraiment, j'ai aimé, là. Et j'ai aimé tellement que j'ai dit, je veux retourner à Montréal avec une vingtaine de pages écrites sur l'île. Et je suis revenu avec le fou de l'île, avec cette histoire. Et j'ai fait plusieurs chansons, là. Je me suis même bâti un camp dans les fonds, dans les bas. C'est étagé, il y a des ruisseaux, il y a des forêts, il y a des rivières, il y a des montagnes, et il y a surtout la vue extraordinaire, une espèce d'échappée. Il y a la fuite des deux côtés. D'un côté, c'est Québec. L'autre côté, c'est l'élargissement du fleuve qui va vers la mer. Et ça, ça me plaît beaucoup. Une autre raison, c'est que, il y a quelques années, disons, une dizaine d'années, un généalogiste m'a dit, et je vais vous dire pourquoi vous aimez l'île. Parce que les Leclerc, partis de Dieppe en 1662, sont allés à l'île d'Orléans, à Saint-Pierre, où vous êtes. Et on va vous dire plus que ça. Vous avez un parent, un Leclerc, qui est enterré sous l'église de Saint-Pierre. C'était un vieux garçon charitable. Mais tout ça datait de 3 siècles. Alors j'ai compris. Est-ce que les mânes, est-ce que quoi, que l'atavisme, est-ce qu'il y a des ondes, est-ce qu'il y a quelque chose qui parle? Je ne sais pas du tout, mais à l'île, je me sens chez moi. Je suis chez moi plus que celui qui a l'air de 300 ans, quoi.

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0: « Laissez pénétrer dans votre intimité des amis vieux de 10 ans, a dit M. Daudet. Je pense que y a un petit bonhomme de 8 ans qui arrive à une école nouvelle et il est perdu un peu, fait qu'il dit à un petit camarade nouveau, il dit « Veux-tu être mon ami, je vais te donner 5 cents. » Il ne savait pas que l'amitié, ça s'achète pas. L'amitié, c'est une espèce de présence, de chaleur invisible, mais qui est là, constante, qui est toujours, c'est le contraire de l'amour. L'amour, c'est le torrent, c'est le bouleversement, c'est sourd, c'est fou, ça comprend rien, c'est l'avalanche, le débordement. Tandis que l'amitié, il me semble que c'est infiniment plus calme, plus tranquille. Mais un homme comme moi, qui a connu 30 adresses différentes, 30 logis différents, 30 coins de pays différents, 30 fois des couteaux, des fourchettes, des cuillères différents, puis des tasses, puis des chaises, et puis des différents, je dis que il laisse peu de chance à l'amitié de fleurir, parce que ce qu'exige l'amitié, je pense que c'est une espèce de stabilité. Ça devient très loin si on est des années sans se voir. Moi, dans mon pied nu dans l'aube, j'aime mon premier ami. Le petit Fidor, on avait tous les deux 14 ans, 12 ans, 13 ans, 14 ans. Mais quand je suis parti pour le collège, je l'ai jamais revu. C'est sûr que je pense à lui. Il y a des amitiés fictives, des amitiés qu'on m'invente, des amitiés de fiction. Longtemps, moi, j'étais ami avec Benoît Maître Draveur. Parce qu'il me faisait penser à un grand-père, Néré Leclerc, que j'avais pas connu, que j'avais jamais vu. Il faut quand même qu'on soit ensemble, qu'on se voit. Mais comme moi, chaque 2 ans, qui a déménagé pendant 30 ans, qui était toujours parti, ça donne des difficultés à l'amitié de s'épanouir. Je veux pas dire que j'ai pas d'amis. Je veux pas dire que j'ai pas d'amis. Non. Des connaissances, c'est par centaines, c'est certain. Ouais, ouais, là, on voit surtout ça. Ceux qui reviennent quand vos malheurs sont finis, c'est pas tout à fait des amis, hein. Et il y en a beaucoup de ça, mais des amis comme tout le monde. Mais là, on parle de trésors, on parle de l'or, on parle de saphir, on parle de diamants, de perles, de choses très précieuses. Et les mêmes dit dans l'Évangile, c'est un trésor.
1: Fidor m'avait fait connaître le mot amitié. C'était merveilleux. Maman et les gardes malades, le mot courage. Papa et mon frère le premier, celui d'audace. Anne-Marie et mon frère le deuxième, celui de musique. Gaspard Lavoie, celui de théâtre. L'EDN, tout cela ensemble. Ludger, terre. Dans mon vocabulaire du temps, figuraient aussi les mots larmes, tempête, punition. J'avais entendu quelques blasphèmes et aperçu de loin des ivrognes. Mais je me serais pensé des mots séparation, feu, haine, accident, vol, guerre, mort. Mots atroces. On se demande plus tard, quand on est un homme, d'où viennent les cheveux blancs, les rides dans le visage, les tics nerveux, les dos courbés, les tremblements de genoux, les yeux hagards, les lèvres ruinées et le crevasse sur la peau. Cela vient des mots atroces. Ce sont eux qui font vieillir. Le mot « amour » ne m'avait qu'effleuré.

L'amour, c'est quoi? Comment vous dire? Disons que... c'est un poids, c'est un fardeau, c'est une bûche, c'est un billot sur l'épaule. C'est sûr que c'est lourd, mais quand on est rendu à la maison, c'est aussi la chaleur, parce que ça brûle une bûche. L'extérieur de l'arbre, les feuilles et le tronc, c'est l'homme, tout ce qui paraît c'est dehors, c'est l'homme, à la pluie, dans les vents, dans les tempêtes. Disons que c'est l'homme, il va gagner le pain, il sort, il revient, il fait les voyages, il rapporte l'argent, les difficultés, tout, il règle tout, il est dehors. Mais ce qui est dans la terre, dans les racines, disons, c'est la femme et la sève qui les unit tous les deux à l'amour. Voilà une définition.

0: Moi je n'ouvre à personne. 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
1: Si je m'étais dirigé vers la comédie, peut-être que j'aurais fait un comédien valable, passable. Je voulais chanter l'opéra, moi, un temps. Je voulais être médecin. J'aurais rêvé de conduire des locomotives. L'avion aussi, les bateaux, tout. J'ai dit, au lieu d'essayer de faire tout ça une vie, c'est trop court, c'est pas suffisant. J'écrirai tout ça, et je serai tout ça à la fois.
2: 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En haut de la petite montée, il voulut se reposer. Alors j'en ai profité pour pouvoir un peu fumer. Mal éteint mon allumette qui est tombée dans son cou. 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Comme nous approchions du but, lui est dit de galoper. 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Oh mon maître, des vertus dans six mois. Arrivé au bord de la grange, j'étais coincé dans les planches, pas moyen de débarquer malgré ma bonne volonté. 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
1: J'aime beaucoup La Complainte du pêcheur et j'aime beaucoup Bozo. Complainte du pêcheur, je la chante pas trop souvent, mais c'est une chanson musicalement, enfin, tout ce qu'on veut, j'aime beaucoup cette chanson.

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Mon frère a épaulé, paf, c'est tout. On avait mis le piège à un bouleau, gros comme ma jambe. Quand nous sommes retournés une semaine plus tard, l'arbre était tout déchiré, comme flagellé par un fouet. C'était le loup, avec ses griffes et ses dents. Il était là, couché, hypocrite, immobile, avec ses yeux comme des trous de fusil. La chaîne du piège tordue, il nous regardait. Quand on a ouvert le piège, on a vu, dans sa patte, la trace de ses dents. Il avait commencé à se manger pour être libre. Se couper la patte pour être libre. 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

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Mais je pense que c'est une loi, une tradition. Parlons le langage des bêtes. Quand un des deux meurt, l'autre, le vivant va le saluer. 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Et puis, qui dit à son fils, si tu veux, viens avec moi, je vais saluer le roi. 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Je connais un que roi, c'est vous. Non, non, j'y suis moi, il y en a un autre, tu verras. Ils ont couru des lieux, puis ils sont arrivés devant l'ours, qui était là, par terre. Et puis on dit, salut, je viens vous rendre les hommages que je vous dois. Et le petit a vu que l'ours avait la patte dans le piège, et avait le sang sur la neige qui venait de tomber. Tout ému, le petit dit, j'ai hâte de rentrer à la maison. 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

0: abondamment.
1: Tout est pareil. Disons qu'on véhicule quelques lignes avec une guitare. L'autre est véhiculé par la voix des comédiens, qui est aussi un instrument merveilleux. C'est pareil, ce sont des histoires. J'avais un grand-père qui contait des histoires. Je pense que j'héritais de lui.
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insaisissable bonheur. Est-ce qu'un jour, les fleurs se déracineront pour rejoindre les oiseaux dans l'air, que les animaux se mettront à causer, que l'odeur de fête persistera, que l'ivresse deviendra un état permanent, que les hommes assisteront enfin à l'agonie de la haine, de la peur, du feu, du vol, des mots atroces. Frêle souvenir d'une vision de bonheur, entrevue soit dans l'enfance, soit dans la jeunesse. Pourquoi te portons-nous avec tant de soin? 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

0: Il y a 25 définitions du bonheur. Vous me poserez la même question demain matin. S'il vient de m'arriver, disons, un ennui, ou un ennui à des jets qui me sont chers, je serai l'homme le plus malheureux du monde. Disons que je sais.
1: C'est...

0: peut nous tomber sur la tête. Mais un homme, je pense que c'est fait pour la compétition, c'est fait pour se tenir debout, c'est fait pour être mobile, c'est fait pour avoir de l'ambition, c'est fait pour marcher, c'est fait pour se battre, et c'est fait pour rire. Et s'il y a des propos qui sont moins gais dans certaines parties du monde, c'est pas la faute de celui qui est témoin, c'est la faute du milieu. Je sais pas à qui on demandait, vos choses sont tristes. Mais c'est pas moi, c'est vous. Si je vivais dans une époque heureuse, mon chant serait peut-être heureux. Mais le mien est pas triste, vous savez. Non, non, non.
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0: En 1976, il salue l'arrivée du Parti québécois au pouvoir en écrivant un texte paru dans Le Monde, dans lequel il déclare l'année 1976 comme l'an 1 du Québec. En 1980, lors de la campagne référendaire portant sur l'indépendance du Québec, Félix Leclerc écrira un autre texte marquant dont il fera la lecture publique, qui appelle ses concitoyens à voter en faveur de l'indépendance du Québec.
1: L'arrivée de l'enfant a été dure pour la mère. Enfin, il est là, bien portant, vigoureux. Déjà, il rue et il crie, il veut vivre. Ses yeux sont bleus avec du vert dedans. Et je le vois puissant, calme, raisonnable et surtout poli. Car moi, la politesse, surtout dans la chicane, m'a toujours étonné. Tirer les premiers, messieurs les Anglais? Non, pas jusque-là. Mais un peu mousquetaire, bûcheron et poète. Enfin, le fils est là. Il lui reste à étudier, comparer, discuter les pensées dans les livres, les visages, les lunes, les voisins, les jardins. À découvrir le fleuve, les milliers de soupirs qui font de la musique dans les marais de nuit pour les beaux eaux fragiles. À chausser des patins, à nager sous les lacs, à filer vers la lune en français, librement. Il lui reste à se pencher sur celui qui demande, mais à se redresser devant celui qui donne. À ne rien accepter de facile, de gratuit. Jamais oui, jamais non. Plus souvent non que oui. Voilà comme je le vois. Étudiant jusqu'au soir de sa vie, il couvrira ses petits-fils de lainage, de patience et d'humour, cette arme pour le voyage qui est la plus utile. Il quittera sa maison ouatée de neige, gagnera ou les champs, ou le bureau, ou l'usine, exigera juste salaire, la tête haute, mais ne détruira rien. Vandales et braconniers sont des profanateurs et méritent potence. Il fera face au loup, dénoncera le fourbe. Trop de temps, trop longtemps, la terre fut aux lâches, aux oisifs, aux tricheurs. Qu'il apprenne, lui, mon fils, c'est à son tour, chacun son tour. Elle est belle, elle est là, elle est sienne, et que la peur de vivre soit rayée à jamais. 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Ne me remercie pas. 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Bon voyage à toi et à ta descendance.

0: Je vis dans la peur. Mon voisin est armé et me menace constamment. Il convoite mon champ, ma rivière et mon bout de forêt. Dans son haut-parleur sous les arbres, il rugit pour m'effrayer et me crie des bêtises. Quelqu'un m'a suggéré, jette-toi à ses genoux, un crucifix à la main, et chante-lui des paroles d'amour. Ce que j'ai fait, mais il a donné un coup de pied à mon crucifix, a souillé ma robe blanche en hurlant, bientôt il te faudra décamper. Donc j'ai endossé de vieux habits pour me battre, et je me suis présenté devant lui avec mon fusil de chasse. Ça l'a fait rire. D'une claque, il a brisé mon fusil. « Déménage, va-t-il crier. Demain, j'envahis ton domaine. » Alors, bardé de cuir, la barbe bien rasée, souriant, propre et détendu, je lui ai dit « J'ai une bombe nucléaire derrière moi. Regarde. » Il a vu. Il est devenu blême. Pour la première fois, son souffle était saccadé. Il a voulu s'expliquer. J'ai dit « Non, dors !» Eh bien, c'est en haut-parleur. Terrifié, il est parti. Il a baissé le haut-parleur. Vers les années 76. Deviendrons-nous amis un jour? Je l'ignore, mais j'ai la paix. Mon compte est fini. Mais... Vous n'avez pas parlé de lui? Mais oui. Vous n'allez toujours pas le comparer à une bombe nucléaire. Pourquoi pas? Notre arme de dissuasion, depuis 30 ans, ça a été qui au Québec? Qui a tenu tête? Qui nous a défendu? Qui a frappé? Qui a fait peur? Qui a fait réfléchir? Qui a fait évoluer les choses? Qui a demandé des excuses et les a obtenues? Qui a exigé que langue française, santé, instruction, compétence soient obligatoires? La fierté, mon inconnu, qui nous en a drogués? Qui a inventé l'homme nouveau appelé Québécois, qui fait des affaires jusqu'en Chine. L'homme nouveau libre, inventif, tranquille et tolérant, reconnaissable dans l'univers. L'homme nouveau qui change de branche sans changer d'arbre. C'est que c'est Guy, en fait. Qui change de parti sans changer de pays. Celui qui nous quitte fait partie de la courte liste des libérateurs de peuples. L'histoire l'écrira. La seule vraie misère ici-bas, c'est de ne pas avoir de pays. Toutes les guerres sont faites pour voler celui qu'on n'a pas et garder celui qu'on a. René Lévesque est arrivé et a dit « Ne cherchez plus. Celui qu'on a sous les pieds sera le nôtre. Ni à vendre, ni à prêter, ni à piller. Respectant toutes les langues du monde, dont la sienne. Et maintenant, c'est un fait. Après 3 siècles, on a un pays, le Québec, planté dans le cœur à jamais. »
1: Dans les années qui suivent, Félix Leclerc recevra de nombreuses distinctions. En 1978, l'Association du disque et de l'industrie du spectacle du Québec, la Disque, nommera en son honneur ses prix annuels Félix.
2: Alors il entre chez lui, son feu est éteint, sa femme est partie depuis le matin. Elle a pris aussi les économies qu'il se gardait pour bâtir un chalet. 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Tu sais, je nageais tout le Saint-Laurent. Je la trouverai et la punirai. 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Il perdit son temps, révélant son champ, vieilli de 100 ans, sur le sol 7 ans, et meurt en 5 ans. Monsieur le curé voulut expliquer que la femme Chloé s'était pas sauvée. Elle s'était coincée dans la cheminée, en voulant cacher l'argent ramassé. Cette explication d'un jeune ramoneur, qui dans la maison découvrit l'horreur, mit un point final à cette chanson que chantait au bal un vieux polisson.
1: Félix meurt le matin du 8 août 1988 sur son île d'Orléans. Le pays est en deuil. Félix nous lègue une œuvre considérable. Il a influencé toute une génération de chanteurs et de poètes, aussi bien au Québec qu'à l'étranger, où Brel et Brassens ont reconnu l'influence du Canadien sur leur œuvre. En 2004, Claude Fournier met en scène la vie du célèbre chanteur, personnifié par Daniel Lavoie, dans une télésérie intitulée « Félix Leclerc, le fou de Lille ».
2: Moi,

0: Un an déjà que tu es mort, mon ami. Où tu es, est-ce qu'il fait chaud? Toi qui aimais tant la chaleur. Il fait froid chez nous. Le poêle est mort. Où est-ce qu'il est, notre chauffeur de fournaise? Il vend notre bois dehors. Où tu es, est-ce qu'il fait clair? As-tu de la lumière à ton goût? Il fait noir chez nous. Les plus hautes bâtisses, celles qui ne sont pas habitées, sont allumées jour et nuit. Le reste est dans la noirceur comme dans ton temps. Bois-tu enfin du vin comme tu veux où tu es, mon ami? Peux-tu tranquillement par les soirs vider ta bouteille en regardant la terre? Nous autres, on boit du thé. Ah, s'ils aimaient le vin, les Anglais, on en boirait aussi. Mais ils en importent pas. Ça fait qu'on le paye le gros prix. Où tu es, mon ami, est-ce que tu lis? Sans être dérangé par les scandales, les grèves, les cris, les coups. Des grands livres propres comme des aurores de juin. Ici, à la TV, qu'à des élans, des plongées par en haut, mais tout de suite submergées de bière et de savon. 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On existe, on a peur. C'est pas un bon moment. Bon, assez de chiolage. On va se grouiller le poil des jambes, arrêter de se fier à tout le monde. 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
1: Voilà, c'était notre spécial sur Félix Leclerc. Merci d'avoir été là et suivez-nous sur notre page Facebook temporelle où l'on donne les détails de nos publications. Je vous laisse avec ceci.

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à tous les mélomanes à l'écoute. C'est François Fournier qui vous invite, oui, à bord de la playlist 87 de cette émission, cette série qui s'appelle Frankie Goes on the Air. François Fournier avec vous pour vous accompagner dans les deux prochaines heures au volant. Et je vais vous faire prendre des chemins un peu différents aujourd'hui, comme d'habitude, de Leonard Cohen en passant par Camel, Slavier, Transatlantic, Yes, Daniel Bélanger, Bruno Pelletier, Altered Image, The Sin, Fleetwood Mac et aussi Donald Lautrec. J'aime bien y revenir de temps en temps. C'est son anniversaire aujourd'hui. Alors, ce fera partie du bloc anniversaire en fin d'émission. Merci d'être à l'écoute. C'est sur progcoradio.com. Donc, vous pouvez réentendre... entendre d'abord l'émission chaque dimanche soir à compter 18h et en reprise le lendemain à la même heure. Et comme toujours, sur la plateforme Mixcloud, jusqu'à avis du contraire. Des fois, ça m'arrive de mettre des épisodes sur YouTube pour des raisons de droits d'auteur, des raisons de problèmes avec Mixcloud. Des fois, ça arrive. Et je rappelle encore une fois qu'il y a seulement 10 épisodes que je peux mettre sur Mixcloud. Donc, si vous en voulez des plus vieilles, ben là, faut aller malheureusement sur la messagerie, me contacter directement sur ma page Facebook de Frankie Goes on the Air. En même temps, ça va vous permettre de rester au courant de mes émissions semaine après semaine. On y va tout de suite. On rentre dans le vif du sujet. Premier segment de l'émission. On va y aller avec Paul McCartney et Wings. Un album qui m'a pris beaucoup de temps à apprécier, Red Rose Speedway. À l'image un peu de son premier album solo à McCartney, la première écoute, ça sent le manque de finition, le manque de vernis. Totalement à l'inverse de ce qu'on attend de McCartney habituellement, ça manque de lustre. Des morceaux qui semblent inachevés comme When the Night ou The First Indian on the Moon sur Red Rose Speedway. Et un faux medley, une espèce de faux medley qui finit le disque, qui est clairement un collage d'idées diverses, un peu comme il l'avait fait avec les Beatles sur Abbey Road. Et d'ailleurs, ironiquement, ça c'était prévu en fait pour être un album double, Red Rose Speedway. Ça a été réduit à un simple à la demande de EMI, ce qui explique l'absence de chansons comme par exemple Live and Let Die, qui avait été enregistrée dans la même session en studio. Faut dire que malgré une bonne quantité de matériel enregistré, il y a eu plusieurs frustrations, semble-t-il, en studio. Le producteur Glyn Johns, entre autres, a claqué la porte en plein milieu de la session, considérant que le groupe avait une attitude, je dirais, peu professionnelle. Je sais pas trop comment le traduire, j'avais lu ça en anglais, j'y étais du mieux que je peux dans mes notes. Et McCartney, semble-t-il, voulait... Au départ, il voulait être considéré comme un simple membre, être traité comme le bassiste des Wings, mais il avait plutôt tendance à jouer au patron sans trop savoir ce qu'il faisait. Bref, Glyn Johns a claqué à la porte. D'ailleurs, ce n'est pas un hasard si Glyn Johns n'a pratiquement pas dit un mot sur son expérience avec les Wings dans son entrevue récente avec Rick Beato. On va entendre Big Barn Red, qui ouvre le disque Red Rose Speedway en 73. On recule d'un an avec Steely Dan en 72 avec Dirty Work. C'est un single un peu oublié du premier album de Steely Dan, premier album qui s'appelait Can't Buy a Thrill, très différent de ce que Steely Dan a fait par la suite, plus rock, plus cru. Et faut dire que Dirty Work a été éclipsé, oui, par Reeling in the Years et Do It Again. Et très certainement, c'est la plus pop de toutes les pièces enregistrées par Donald Fagen et Walter Becker. Et donc, la pièce a été inclue dans l'album sous insistance, encore une fois, de la compagnie de disques qui tenait à avoir un hit potentiel. On a pu réentendre cette pièce. En fait, je l'ai réentendue récemment dans une vieille reprise des Simpsons. Ben, pas si vieille que ça. C'était la saison 28. Et on a pu aussi entendre Dirty Work dans un épisode de la série Les Sopranos. Et on va terminer avec Leonard Cohen, ce bloc numéro 1. Ça fait bientôt, en fait, ça fera très bientôt 10 ans cette année déjà que le géant montréalais de la musique poétique nous a quittés. On rappelle que Leonard Cohen est né d'un père d'origine polonaise. Il a grandi dans le quartier très,
très luxueux, bah, pas luxueux, mais un quartier très chic de Westmount. Et déjà à 15 ans, il écrivait régulièrement des poèmes. Et sa carrière de chanteur, ben, il la doit surtout grâce à Judy Collins, une chanteuse folk qui avait repris sa chanson Suzanne avec grand succès. Suzanne, qui est une pièce inspirée de la femme du sculpteur et ami personnel de Leonard Cohen, un certain Armand Vaillancourt, qui s'appelait en fait Suzanne Verdal. On va entendre une des pièces que j'aime bien de Leonard Cohen, qui s'appelle So Long Marianne, et c'est là-dessus qu'on commence l'émission. Bonne émission les amis, et amusez-vous, on se retrouve tout de suite après ces quelques chansons.

Leonard Cohen et So Long Marianne, précédé de Steely Dan, Dirty Work et Wings, et Paul McCartney and Wings, Big Barn Red. Alors, on y va tout de suite dans le bloc numéro 2 avec une vieillerie que j'ai ressortie de nulle part, qui traînait dans mon disque dur et ça faisait longtemps que j'avais pas écouté ça. C'est un groupe qui s'appelle T2, donc la lettre T et le chiffre 2. Et c'est un ensemble londonien. On est en 1970, sur la fine ligne entre le psychédélique et le prog. La plupart des membres, d'ailleurs, ont joué évidemment dans des formations psychédéliques avant de s'aventurer dans quelque chose d'un peu plus prog et même, je dirais, hard rock. Et on pourrait parler de l'expression que j'aime bien, proto-metal. Donc, un genre de mix Deep Purple, King Crimson et Black Sabbath, en quelque sorte. La compagnie de disques Decca, et là, je parle pas ici de la compagnie nord-américaine, mais bien de l'Angleterre, qui est beaucoup plus prestigieuse, parenthèse fermée ici, croyait énormément au potentiel de la formation, au point de leur donner une avance de royauté de 10 000 livres sterling. Imaginez, c'était une fortune à l'époque. Ils ont donc enregistré l'album « It'll All Work » in Boomland. Ils se sont immédiatement fait inviter au prestigieux festival de l'île de Wight pour jouer par la suite, oui, pour la radio de BBC Two. Après cette période, le groupe retourne au boulot pour tout de suite donner suite au premier album, mais le précédent long jeu ne bénéficie pas, je vais finir par le dire, d'une bonne promotion suffisante pour faire connaître le groupe. Le pressage du disque, semble-t-il, est très limité, donc c'est difficile de mettre la main sur une copie de ce disque. Ajoutez à ça des conflits internes qui commencent à se développer au sein de la formation. Alors, ils mettent fin à leurs activités en plein milieu de session d'enregistrement de leur deuxième album. Donc, ça a vraiment pas duré longtemps. Quoique, le disque est quand même intéressant. On va entendre In Circles de leur seul disque. Et on va aussi entendre dans ce même bloc la musique de Camel, d'autres Britanniques ici. Un album bien caché dans leur discographie, de Single Factor. On est en 82, donc en plein milieu de la vague New Wave. Camel, comme tous leurs contemporains à l'époque, se cherche une identité, reçoit bien sûr de la pression de la maison de disques pour fabriquer un succès pour la radio. Pourtant, le disque a des bons moments, malgré que ce soit un peu effacé dans la discographie, notamment cet instrumental qui s'appelle Sasquatch. Ça ressort vraiment du lot. Cet album-là a quand même une apparition surprise en caméo de l'ancien membre Peter Bardens, quand même pas rien, et sur cette pièce-là d'ailleurs en particulier. Un autre invité de marque vient faire son tour sur The Single Factor, c'est Anthony Phillips, ancien membre de Genesis, qui a ajouté quelques notes de clavier et de mandoline et autres trouvailles instrumentales sur quelques titres. Et en fait, il y a de nombreux invités qui vont se joindre à cette production-là. Le batteur Simon Phillips joue d'ailleurs sur Sasquatch, donc pas une petite pointure lui non plus. Très bonne pièce instrumentale donc de Camel. Ce sera suivi d'un projet prog metal qui s'appelle Slavier. Ça, c'était le projet du batteur américain Mark Zonder. C'est un ancien membre de Fate's Warning qui a connu un certain succès dans les années 90. Il s'est joint... il a formé ce projet-là avec le chanteur de Tribe of Gypsies, l'excellent chanteur Greg Annala, qui oscille entre une voix rocailleuse, métal, et une voix très soul aussi. Fait penser un peu à King's X. Et donc, l'extrait que j'ai choisi s'appelle Origin. C'est issu de l'album paru sous étiquette Inside Out. L'album éponyme sorti en 2007. Et on va terminer ce bloc avec Transatlantic. L'excellente pièce s'appelle Old Bowl. On est ici sur le dernier disque de Transatlantic, le cinquième, l'album d'adieu, The Absolute Universe, conçu en période pandémique. Mais d'abord, voici T2 in Circles.

Vous aurez compris que c'est une version live et non pas issue de leur dernier album. Donc, Transatlantic, l'album live s'appelait The Final Flight, live à Paris à l'Olympia, précédé de Slavier Origin, Camel, Sasquatch et T2 in Circles. Et parlant de concerts et de live, simplement vous faire un petit rappel, dans un mois et quelques poussières, mon hommage, en fait, l'hommage dont je fais partie maintenant, le Sarbacane, qui est un hommage à Francis Cabrel. Je rappelle donc que nous serons en spectacle. Je ferai mes débuts avec eux sur scène le 22 août au BAM de Bois des Filions. BAM, c'est l'acronyme pour bière au menu. Le spectacle est prévu pour environ 20h30. Et ça dure un bon 2 heures avec, au lieu d'avoir une entracte, Je vous mets un punch comme ça, au lieu d'avoir simplement un entracte, on a notre chanteur qui est seul à la guitare pour faire quelques chansons en version intimiste de certains classiques de Cabrel. Et sachez qu'il y a 2 façons de pouvoir voir le spectacle. Il y a d'abord le spectacle en tant que tel, vous pouvez réserver une place. Sinon, vous pouvez aussi souper sur place. Ils ont un excellent menu pour vous pour manger. Donc, quoi qu'il en soit, peu importe le type de réservation que vous voulez faire, ça passe par le site lepointdevente.com. Donc, 22 août, 20h30 pour les gens de la région de Bois des Filions. Bloc numéro 3. On va dans le groupe Yes. Une figure rythmique a été le déclencheur de cette pièce qui s'appelle Mind Drive, qui a connu plusieurs vies. D'abord écrite par Alan White, probablement inspirée du boléro de Ravel, mais dans des mesures de temps irréguliers. Donc celui-ci a proposé à Chris Squire et Jimmy Page ce riff de batterie, si je peux dire, lors d'une séance d'improvisation pour un projet qui n'a jamais vu le jour officiellement, qui s'appelait XYZ. En 1981, la pièce incomplète est redevenue une simple figure rythmique qui a été recyclée. Donc, 10 ans plus tard, lors d'un duel de batterie entre Alan White et Bill Bruford durant la tournée Union, et un riff en mesure brisée qui convient d'ailleurs parfaitement au style de Bruford. Si vous avez vu des vidéos de cette tournée-là, ça lui va comme un gant. Un vrai coup de maître de la part de White. Et finalement, 5 ans après la tournée Union, elle devient cette même figure rythmique, le point de départ pour une pièce sur Keys to Ascension 2, qui réunit donc le line-up de Yes, qui est considéré comme plusieurs, le line-up ultime classique de Wakeman, Squire, Anderson, White et Steve Howe. Et donc la pièce se résume en le riff se développe en une pièce de 18 minutes qui s'appelle Mind Drive. Alors, on se reparle, les amis, dans exactement 18 minutes 37 secondes. Voici Mind Drive.

L'excellente pièce Mind Drive, d'ailleurs. Voilà, ça, on vient d'entendre la fin de Keys to Ascensions 2, que j'avais entendu d'ailleurs live lorsqu'ils ont fait leur tournée en 2004, tournée réunion avec le même line-up, avec justement Dream Theater en première partie. Je dis justement parce qu'on a entendu Transatlantic tantôt. On va réentendre d'ailleurs Mike Portnoy avec Dream Theater un peu plus tard durant l'émission. Et aussi, on va entendre justement, on vient d'entendre Yes, on va réentendre les débuts de Chris Squire avec son ancien groupe de Sin un peu plus tard dans le tout dernier bloc. Pour l'instant, bloc numéro 4, on va aller avec un petit peu de québécois avec Bruno Pelletier. Là, on est bien avant que Pelletier devienne un artiste pop classique, qui fait du néo-pop classique, tout ça. Des pièces à la sauce comédie musicale de grand déploiement. Donc, il y a eu le Bruno un peu plus rock contemporain, pop rock, et plus retenu, que moi, personnellement, j'ai préféré. Donc, le Pré Notre-Dame de Paris et le Pré Miséréré. On va entendre Coriace. Ensuite, on va entendre un peu de Daniel Boucher, la pièce que j'aime beaucoup, qui s'appelle Aidez-moi, de l'album 10 000 matins. D'ailleurs, la légende veut que Daniel Boucher soit rentré dans le local de l'orienteur lorsqu'il était donc au cégep. En fait, même pas, lorsqu'il était au secondaire plutôt, excusez-moi, erreur ici. Donc, bureau de l'orienteur de son école. Et quand on lui a demandé qu'est-ce qu'il voulait faire plus tard, ben lui, il a dit simplement « Je veux d'abord m'inscrire à temps plein au cégep, mais je n'irai pas à mes cours. Je veux simplement m'inscrire à Cégep Rock. » Ça a donné donc éventuellement un des albums marquants du tournant du millénaire en 1999, rien de moins. Aussi entendre, là on s'en va dans le côté un peu bizarre de l'émission avec Raffaella Carrà, à faire l'amore cominciato, j'espère que j'ai bien prononcé. Ça en fait c'est une chanson que vous connaissez déjà, qui a été popularisée par Chatelaine, la version française, avec donc la pièce s'appelait Corps à corps avec toi, on est en 1977. Chatelaine qui de son vrai nom, en parenthèse, et je ne blague pas, c'est Joyce Pruno. Je vous jure. Donc, elle était native de Shawinigan et elle a réussi à tenir 3 semaines au palmarès avec 7 versions françaises. Mais elle a vite sombré dans l'oubli après quelques autres tentatives, toujours dans le même créneau disco. Et la version originale, donc, revient à Raffaella Carrà, une chanteuse italienne. Et je dois dire, pour une fois, que l'enregistrement d'origine de Raffaella est vraiment moins efficace que la reprise, beaucoup plus retenue musicalement, je trouve. Faut dire que Carrà avait quand même, sur ce même disque, avait eu un gros succès. Elle avait vraiment établi sa réputation avec le très gros hit Chiquentre, Chiquentre, Quattro, Chiquensei, que vous avez sûrement entendu déjà. Donc, on va entendre la version italienne originale de Corps à corps avec toi. Je me risquerai pas à redire le titre en italien si ça vous dérange pas. Ensuite, on va plonger dans le New Wave écossais, début années 80 avec Altered Image. Une pièce s'appelle I Could Be Happy, leur seul succès en Amérique en 83. Et ça, c'est surtout grâce à MTV et ses affiliés canadiens au départ. Donc, c'était tous des musiciens qui étaient à la base des fans de punk, particulièrement du groupe Siouxsies and Banshees. Tellement qu'en tant que membre de leur fan club à Siouxsies, ils ont envoyé un message à la gérance du groupe pour tenter d'assurer leur première partie. Et comme dans un conte de fées, ben, ça a marché. Ils ont eu par la suite beaucoup de support et d'aide du célèbre DJ radio britannique John Peel, qui leur a permis d'entrer en contact avec Epic Records et signer donc un contrat avec eux. Et petite anecdote bizarre, comme ça, en parenthèse, en contact, leur premier single, le titre, c'était Dead Pop Star. Et ça, c'est paru tout juste après la mort de John Lennon. Un timing épique. Épouvantable, il va de soi. Le groupe a eu le temps de publier donc 3 albums jusqu'en 83 pour ensuite faire des réunions occasionnelles ces dernières années. Donc on va entendre leur plus gros hit, I Could Be Happy. Mais on va commencer avec un album qui fête déjà ses 25 ans cette année, Rêver Mieux de Daniel Bélanger. Voici la pièce Tu tombes.

aucun succès. Ou presque. 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

comme je disais tantôt, Chris Squire, avant Yes, avait fait ses classes avec The Sin, qui est un quintet psychédélique. Et parmi les cinq membres, ben, il y avait Andrew Price Jackman, qui était claviériste et qui est par la suite devenu chef d'orchestre et arrangeur. Donc, c'est son anniversaire demain, 80 ans, né un 13 juillet 46. Le claviériste, donc, dont il est question ici, a eu une carrière, comme je disais, davantage comme arrangeur et conducteur orchestral. On peut entendre ses arrangements sur des disques comme Power Windows de Rush, aussi avec Barclay James Harvest. Il a travaillé avec le London Symphonic Orchestra. Il a fait des apparitions comme claviériste sur Fish Out of the Water avec son ancien camarade de Sin en 75. On l'entend sur Run with the Fox aussi avec Chris Squire et Alan White, le single solo de 1981, petite toune de Noël, ainsi qu'une pléiade de musique pour la télévision et le cinéma, particulièrement en Angleterre. Donc, 80 ans pour Andrew Price Jackman. On va entendre aussi Fleetwood Mac, Don't Stop, composition de Christine McVie, qui aurait eu 84 ans. Il nous a quittés, malheureusement, il y a quelques années. On va revenir à l'album Rumours, bien entendu. Donald Le Trek, légende yéyé du Québec. Il a 86 ans aujourd'hui même, né un 12 juillet 1940. Et là, ça va être mon excuse. Oui, pour mon segment d'adaptation douteuse en français, puisque je vais vous faire jouer Le Chemin du Soleil, qui est une reprise en français d'un vieux hit de New Edition, le premier groupe de Kenny Rogers. Également, c'est l'anniversaire du chanteur de Gin Blossoms, Robin Wilson, né un 12 juillet 65. Ça lui fait donc 61 ans. On va entendre leur plus gros succès, Follow You Down. Et on va terminer avec John Petrucci, 12 juillet 67. Ça lui fait 59 ans cette année pour le guitariste émérite de Dream Theater. Oui, on va entendre une de mes pièces préférées du 13 excellent album Six Degrees of Inner Turbulence de 2002, donc The Glass Prison. Et c'est comme ça que l'émission va s'achever. Encore une fois, merci d'avoir été à l'écoute, merci d'être fidèle pour ceux qui me suivent depuis un petit bout, et on se retrouve pour la 428 la semaine prochaine. Passez une excellente semaine, mes amis. On s'en parle très très bientôt. À la prochaine.